puis il a plu.

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2: Bonjour à tous, à la une de l'actualité, les premiers détenus considérés comme très dangereux vont être transférés dans les prochaines heures ou encore dans les prochains jours vers une prison de Raux en Seine-et-Marne. Ce nouveau quartier de haute sécurité compte 20 places et vise notamment les profils liés au narcotrafic et à la criminalité organisée. 41 agents seront mobilisés pour encadrer les détenus. Deux morts dans deux accidents distincts dans le massif du Mont-Blanc. Une randonneuse de 24 ans a fait une chute hier après-midi près du col de l'Enclave au Contamine-Montjoie. Une heure plus tard, un homme est décédé dans un accident de speed reading au col de l'Index à Chamonix. Les secours PGHM sont intervenus sur les deux accidents. La canicule atteint un nouveau pic aujourd'hui en France. 80 départements sont placés en vigilance orange par Météo France. Les températures pourront atteindre jusqu'à 40 degrés localement. La chaleur restera très forte demain avant une baisse attendue par l'ouest ce week-end avec l'arrivée des orages. L'homme soupçonné d'avoir agressé au couteau des policiers municipaux à Toulouse a été mis en examen pour tentative de meurtre et placé en détention provisoire. Ce ressortissant italien de 30 ans aurait expliqué avoir obéi à des voix. La piste terroriste a été écartée par le parquet antiterroriste. Une nouvelle expertise psychiatrique doit être menée. Une enquête pour assassinat ouverte dans le Gard après la découverte du corps partiel calciné d'une femme à Saint-Gilles. La victime a été retrouvée hier matin entre des rangs de vignes par un ouvrier agricole. Une autopsie est prévue aujourd'hui pour l'identifier et déterminer les circonstances de

0: La deuxième Française à aller dans l'espace après Claudie Aigneré, elle va désormais franchir une nouvelle étape en devenant la première Française, cette fois-ci, à effectuer une sortie dans le vide spatial et l'expérience pourrait rapidement se répéter. Une autre sortie est programmée le 25 août. Sophie Adnaud pourrait également faire partie de l'équipage.
1: Merci Julie. Et enfin, côté sport en football, le Paris Saint-Germain démarre sa saison avec un nouveau trophée. Le PSG a remporté hier soir la Supercoupe d'Europe en battant Aston Villa 2-1 à Salzbourg. Prochain rendez-vous dimanche face à Lens pour le trophée des champions. Voilà pour l'essentiel de l'actualité.

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1: Bonjour, bonjour à tous. Retour à l'hippodrome de Deauville et les 1900 mètres de la piste en sable fibré à l'occasion du Quintet Plus de ce jeudi 13 août 2026. Réservés aux seuls chevaux âgés de 3 ans, ils seront 16 au départ prévu vers 20h15. En tête de notre sélection, le 15, Egyptian Glory, en forme sur la lancée de ses deux dernières prestations, sa place est sur le podium et pourquoi pas sur la plus haute marche. Suivi du 5, Mapaquita, prise en note lors de sa dernière sortie. Le 2, Rêve Bleu, sa place est dans les 3 avec son nouvel entraînement. Le 9, My Way, peut en 38 de valeur prendre une place dans la bonne combinaison. Et enfin le 3, Things for the Hot, en constant progrès depuis ses débuts en compétition. Il complétera notre sélection. Une sélection que vous pouvez retrouver sur ma chaîne YouTube Tom Kazak, les pronostics hippiques avec mes dernières minutes. Donc notre choix aujourd'hui, premier le 15, Egyptian Glow. Second le 5, Mapaquita. Troisième le 2, Rêve Bleu. Quatrième le 9, My Way. Cinquième le 3, Things for the Hot. Le second choix le 10, le 7 et le 11. Et à vous la fortune!

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1: Bonjour à tous, les béliers, un changement de dernière minute pourrait finalement jouer en votre faveur. Les taureaux, une décision réfléchie aujourd'hui pourrait vous éviter bien des complications par la suite. Gémeaux, en gardant votre sang-froid, vous transformerez facilement un imprévu en opportunité. Cancer, un proche pourrait vous proposer une activité qui vous changera agréablement les idées. Quant à vous, les lions, une opportunité pourrait naître grâce à votre capacité à prendre les devants. Les vierges, accordez-vous le droit d'être satisfait du travail accompli aujourd'hui. Balance, vous pourriez trouver un allié précieux pour concrétiser une idée ou pour résoudre une difficulté. Les scorpions, vous serez plus déterminés que jamais à aller au bout de vos objectifs. Les sagittaires, une réponse que vous attendiez pourrait enfin arriver et vous permettre d'avancer sereinement. Les capricornes, vous saurez être à la hauteur sans perdre votre calme aujourd'hui. Les verseaux, laissez une place à l'improvisation. Et puis les poissons, la journée se terminera dans une ambiance sereine et encourageante. Je vous souhaite à tous une très belle journée et prenez soin de vous.

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1: Bonjour à tous, l'essentiel de l'actualité. Les premiers détenus considérés comme très dangereux vont être transférés dans les prochaines heures ou les prochains jours vers la prison de Roux en Seine-et-Marne. Ce nouveau quartier de haute sécurité compte 20 places et vise notamment les profils liés au narcotrafic et la criminalité organisée. 41 agents seront mobilisés pour encadrer les détenus. L'homme soupçonné d'avoir agressé au couteau des policiers municipaux à Toulouse a été mis en examen pour tentative de meurtre et placé en détention provisoire. Ce ressortissant italien de 30 ans réexplique avoir obéi à des voix. La piste terroriste a été écartée par le parquet antiterroriste. La canicule atteint un nouveau pic aujourd'hui en France. 80 départements sont placés en vigilance orange par Météo France. Les températures pourront atteindre jusqu'à 40 degrés localement. La chaleur restera très forte demain avec une baisse attendue par l'ouest ce week-end avec l'arrivée des orages. Et enfin, côté sport, le Paris Saint-Germain démarre sa saison avec un nouveau trophée. Le PSG a remporté hier soir la Supercoupe d'Europe en battant Astonville 2-1 à Salzbourg. Prochain rendez-vous dimanche face à Lens pour le trophée des champions. Et puis pour finir, une première historique, Sophie Adeno effectuera mardi prochain sa première sortie à l'extérieur de la Station Spatiale Internationale. Elle deviendra ainsi la première française à réaliser une sortie dans le vide spatial.

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1: Bonjour à tous, à la une de l'actualité, les premiers détenus considérés comme très dangereux vont être transférés dans les prochaines heures ou encore dans les prochains jours vers une prison de Raux en Seine-et-Marne. Ce nouveau quartier de haute sécurité compte 20 places et vise notamment les profils liés au narcotrafic et à la criminalité organisée. 41 agents seront mobilisés pour encadrer les détenus. Deux morts dans deux accidents distincts dans le massif du Mont-Blanc. Une randonneuse de 24 ans a fait une chute hier après-midi près du col de l'Enclave au Contamine-Montjoie. Une heure plus tard, un homme est décédé dans un accident de speed reading au col de l'Index à Chamonix. Les secours PGHM sont intervenus sur les deux accidents. La canicule atteint un nouveau pic aujourd'hui en France. 80 départements sont placés en vigilance orange par Météo France. Les températures pourront atteindre jusqu'à 40 degrés localement. La chaleur restera très forte demain avant une baisse attendue par l'Ouest ce week-end avec l'arrivée des orages. L'homme soupçonné d'avoir agressé au couteau des policiers municipaux à Toulouse a été mis en examen pour tentative de meurtre et placé en détention provisoire. Ce ressortissant italien de 30 ans aurait expliqué avoir obéi à des voix. La piste terroriste a été écartée par le parquet antiterroriste. Une nouvelle expertise psychiatrique doit être menée. Une enquête pour assassinat ouverte dans le Gard après la découverte du corps partiel calciné d'une femme à Saint-Gilles. La victime a été retrouvée hier matin entre des rangs de vignes par un ouvrier agricole. Une autopsie est prévue aujourd'hui pour l'identifier et déterminer les circonstances de sa mort. Et puis c'est une première historique pour une Française dans l'espace justement. Sophie Adenauf va sortir de la station internationale mardi prochain. L'astronaute l'a confirmé après l'annonce de la NASA, Julie Pierry.
2: Oui, elle évoluera à l'extérieur de l'ISS avec son collègue américain pendant environ 6h30. Leur mission, remplacer une antenne installée sur la poutre principale de la station. Un équipement essentiel puisqu'il permet les transmissions à haut débit entre l'ISS et la Terre. Les deux astronautes porteront les imposants scaphandres de la NASA spécialement conçus pour les sorties extravéhiculaires. À 44 ans, Sophie Adenauf était déjà devenue en février la deuxième française à aller dans l'espace après Claudie Aigneré. Elle va désormais

0: Sacré coup de folie, un titre qui nous ramène tout droit au début des années 80, sorti en 1981, un sacré coup de folie. C'est l'un des grands succès de Thierry Pastor avec ce mélange de variété française et de sonorité pop qui a marqué cette époque. Et pour commencer cette journée, on pouvait difficilement rêver mieux qu'un petit coup de folie. Bonjour, bon réveil et bienvenue dans cette nouvelle matinale de Radio 4, votre radio, votre matinale. Nous sommes le jeudi 13 août, aujourd'hui on fête les Hippolytes et c'est aussi la journée internationale des gauchers. Alors si vous tenez votre tasse de café de la main gauche ce matin, cette journée, c'est la vôtre. Ce soir, on continue de lever les yeux vers le ciel. La nuit du 13 au 14 août reste une excellente période pour observer les Perséides, cette fameuse pluie d'étoiles filantes. Bref, une nouvelle matinée commence sur Radio 4. De la musique, de l'info locale, vos rendez-vous, vos bons plans et surtout de la bonne humeur. Allez, on démarre ensemble cette journée.
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0: Black et cette voix absolument superbe d'Amy Winehouse. Vous êtes bien sur Radio 4 avec toujours le meilleur de la musique pour vous accompagner ce matin. 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Alors restez avec nous, la matinée ne fait que commencer. 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
1: Et maintenant, place aux petites annonces sur Radio 4. Vous cherchez, vous vendez, vous avez perdu quelque chose ou vous proposez un service. Écoutez bien, l'annonce recherchée se trouve peut-être parmi celles-ci. Pour commencer, plusieurs objets sont proposés à la vente, du linge et des accessoires pour bébé. À vendre également 5 balances à écrevisses au prix de 10 euros. Une armoire pour 3 fusils est proposée à 120 euros. À signaler également un buffet Saint-Hubert en bois, ainsi que 2 fauteuils Voltaire. Pour la maison, un réfrigérateur américain est à vendre au prix de 150 euros. Avis aux amateurs de conserve, un auditeur recherche des bocaux à caoutchouc le parfait d'une capacité d'un litre. Place maintenant aux annonces agricoles. 40 grosses boules de foin bio sont à vendre au prix de 35 euros. Et si vous avez du foin ou de la paille, sachez qu'un auditeur en cherche en grosses bottes rondes ou carrées. Côté véhicule, un Renault Kangoo diesel 1 litre 9 de l'année 2011 est proposé à la vente. Passons maintenant aux animaux. Un chat tigré marron clair à poil long avec le bout du museau blanc a été perdu à Villeréal. Si vous l'avez aperçu ou si vous disposez d'une information, n'hésitez pas à transmettre le renseignement. Un auditeur cherche une panne. Autre recherche, cette fois pour le logement. Une maison est recherchée à la location, à la campagne, même avec des travaux, mais avec une grange permettant de stocker du matériel. La recherche concerne un secteur situé à 30 km maximum de Villeneuve-sur-Lot. Et pour terminer, voici une proposition de service. Un auditeur propose ses services pour tous travaux de maçonnerie, placo-plâtre, ossature, terrassement et assainissement, ainsi que charpente et couverture. Les chèques emploi-service sont acceptés. Voilà pour les petites annonces du jour. Si vous avez quelque chose à vendre, à donner, à rechercher ou si vous proposez vos services, vous pouvez contacter la radio le matin entre 8h et 13h au 05 53 36 60 50. Et pour retrouver les petites annonces à tout moment, rendez-vous sur le site internet radio4.fr. Merci à toutes et à tous et très bonne continuation à l'écoute de Radio 4.

0: Les souvenirs sont là aussi ce matin en musique avec Kaoma et ce titre qui nous ramène directement à la fin des années 80, la lambada, cette fameuse danse qu'on a tous essayé de pratiquer à l'époque avec plus ou moins de réussite. Alors ce matin, on continue de danser, chanter, profiter de la musique où que vous soyez. Restez avec nous sur Radio 4 parce que dans un instant, on retrouve Vanessa Paradis. L'actu en Villenevoix, le bulletin d'information de la municipalité.
1: Les musicales, un moment suspendu au bord du Lot. Deux concerts à ne pas manquer, avec deux univers différents. Mercredi 12 août à 21h30 à la cale de la Marine à Villeneuve-sur-Lot, un tribut de Daniel Balavoine sera à découvrir. Grégory Maury, adjoint en charge des animations et de la jeunesse, nous en dit plus.
2: Venez vivre un moment convivial, un moment festif au bord de notre magnifique Lot dans le cadre des musicales qui se dérouleront pour la deuxième fois le mercredi 12 août à partir de 21h30 à la cale.
1: Un hommage vibrant à Daniel Balavoine à travers un spectacle live énergique et émouvant, fidèle à l'intensité de l'artiste. Porté par 6 musiciens professionnels aux influences rock, pop et jazz, le groupe revisitera les plus grands succès de Balavoine avec passion et authenticité. Grégory Maury.
2: Après le concert 100% Johnny, c'est maintenant au tour du concert Balavoine avec pas moins de 6 artistes qui seront présents, 6 musiciens professionnels qui se produisent partout en France et qui seront à Villeneuve-sur-Lot pour jouer les plus grands titres de Daniel Balavoine, L'Aziza, Mon fils, ma bataille ou encore Tous les cris, les SOS. Ce groupe qui se produit en France se produit également à l'étranger, en Belgique et s'impose aujourd'hui comme le tribute incontournable dédié à Daniel Balavoine. Rendez-vous le mercredi 12 août à partir de 21h30 à la cale.
1: Les musicales, des concerts gratuits au bord du Lot. On vous donne rendez-vous mercredi 12 août à 21h30 à la cale de la Marine. L'entrée est gratuite. Toutes les informations pratiques sont à retrouver sur le site internet de la ville de Villeneuve-sur-Lot.
0: C'était l'actu en Villeneuve, le magazine d'information de la municipalité.
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0: heures parce que parfois, il faut bien l'avouer, l'amour, ça pique. C'était Vanessa Paradis à l'instant sur Radio 4. Et pour savoir si aujourd'hui, ça va plutôt fleurir dans les cœurs ou si quelques épines risquent de se glisser dans votre journée, on retrouve comme tous les matins Camille pour l'horoscope de ce jeudi 13 août. Bonjour Camille.
1: Bonjour à tous. Les Béliers, un changement de dernière minute pourrait finalement jouer en votre faveur. Les Taureaux, une décision réfléchie aujourd'hui pourrait vous éviter bien des complications par la suite. Gémeaux, en gardant votre sang-froid, vous transformerez facilement un imprévu en opportunité. Cancer, un proche pourrait vous proposer une activité qui vous changera agréablement les idées. Quant à vous, les Lions, une opportunité pourrait naître grâce à votre capacité à prendre les devants. Les Vierges, accordez-vous le droit d'être satisfait du travail accompli aujourd'hui. Balance, vous pourriez trouver un allié précieux pour concrétiser une idée ou pour résoudre une difficulté. Les Scorpions, vous serez plus déterminés que jamais à aller au bout de vos objectifs. Les Sagittaires, une réponse que vous attendiez pourrait enfin arriver et vous permettre d'avancer sereinement. Les Capricornes, vous saurez être à la hauteur sans perdre votre calme aujourd'hui. Les Verseaux, laissez une place à l'improvisation. Et puis les Poissons, la journée se terminera dans une ambiance sereine et encourageante. Je vous souhaite à tous une très très belle journée et prenez soin de vous.
0: Merci Camille et à demain. Et puisque nous sommes le jeudi 13 août, on continue avec quelques repères pour cette journée. Aujourd'hui, c'est la Saint-Hippolyte, un prénom qui vient du grec et qui signifie littéralement « celui qui délie les chevaux ». Hippolyte était un prêtre romain du 3e siècle, mort en martyr. Le dicton du jour, le temps du 13 août dure 4 jours. Autant vous dire qu'on va avoir très chaud pendant 4 jours parce que ça va chauffer aujourd'hui. Côté histoire, le 13 août 1961, débute la construction du mur de Berlin. En 1998, la chanson française perdait Nino Ferrer, notamment connu pour ses succès du Sud et de Mirza. Pour cette journée donc de jeudi, préparez-vous à une très grosse chaleur, jusqu'à 39 degrés cet après-midi, avec un ressenti pouvant atteindre 42 degrés. Un ciel parfaitement dégagé, pas de pluie annoncée, un indice UV de 8. Donc aujourd'hui, on pense à boire régulièrement, on cherche de l'ombre bien sûr et on évite de s'exposer aux heures les plus chaudes. Ce matin, le soleil s'est levé à 6h56, il se couchera à 21h07. Profitez donc des longues soirées d'été, mais sans oublier de vous protéger de la chaleur. À suivre dans quelques minutes sur Radio 4, l'essentiel de l'actualité, juste après Indochine.
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2: Bonjour à tous, l'essentiel de l'actualité. Les premiers détenus considérés comme très dangereux vont être transférés dans les prochaines heures ou les prochains jours vers la prison de Roux en Seine-et-Marne. Ce nouveau quartier de haute sécurité compte 20 places et vise notamment les profils liés au narcotrafic et la criminalité organisée. 41 agents seront mobilisés pour encadrer les détenus. L'homme soupçonné d'avoir agressé au couteau des policiers municipaux à Toulouse a été mis en examen pour tentative de meurtre et placé en détention provisoire. Ce ressortissant italien de 30 ans aurait expliqué avoir obéi à des voix. La piste terroriste a été écartée par le parquet antiterroriste. La canicule atteint un nouveau pic aujourd'hui en France. 80 départements sont placés en vigilance orange par Météo France. Les températures pourront atteindre jusqu'à 40 degrés localement. La chaleur restera très forte demain avec une baisse attendue par l'ouest ce week-end avec l'arrivée des orages. Et enfin, côté sport, le Paris Saint-Germain démarre sa saison avec un nouveau trophée. Le PSG a remporté hier soir la Supercoupe d'Europe en battant Aston Villa de 2-1 à Salzbourg. Prochain rendez-vous dimanche face à Lens pour le trophée des champions. Et puis pour finir, une première historique, Sophie Adenau effectuera mardi prochain sa première sortie à l'extérieur de la Station Spatiale Internationale. Elle deviendra ainsi la première française à réaliser une sortie dans le vide spatial.
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0: ici en Lot-et-Garonne et en Dordogne, dans le journal de Radio 4 présenté par Patrice Couturier. Bonjour Patrice.
1: Bonjour Christophe, bonjour à toutes et à tous. À Marmande, un accident de montgolfière a fait 2 blessés hier soir au parc de la Filleule. Les sapeurs-pompiers sont intervenus vers 20h50. 2 hommes ont été pris en charge, un homme de 43 ans gravement brûlé au visage, au torse et à l'avant-bras, et un homme de 47 ans légèrement brûlé à la main. Les 2 victimes ont été transportées à l'hôpital de Marmande. 6 sapeurs-pompiers à bord de 2 véhicules ont été mobilisés sur cette intervention. Les circonstances précises de l'accident restent à déterminer. En Dordogne, la sécheresse continue de faire monter la pression autour du risque incendie et les autorités ne plaisantent plus avec les interdictions. Dernier exemple en date, 3 jeunes hommes ont été verbalisés lundi alors qu'ils avaient allumé un feu de camp au bord d'une rivière pour cuire du poisson. Ils avaient pourtant prévu des bidons d'eau et s'étaient installés à seulement 1 mètre de l'eau. Mais dans un département classé en risque sévère de feu de forêt, le feu de camp est tout simplement interdit. Résultat, 135 euros d'amende de chacun. Et ce n'est pas un cas isolé. Depuis la mi-juin, une 40aine de personnes a été verbalisés en Dordogne pour des barbecues, des écobuages ou encore des brûlages de végétaux. Les feux d'artifice, les réchauds, les planchas et les dispositifs assimilés sont également interdits. La réponse judiciaire est même devenue plus ferme depuis la fin juillet. Les parquets de Périgueux et de Bergerac ont décidé que les personnes allumant un feu dans une zone interdite pourraient être placées en garde à vue pour mise en danger de la vie d'autrui. 3 gardes à vue ont déjà été confirmés depuis cette décision. À Bergerac, une femme avait notamment été placée en garde à vue après avoir allumé un feu de déchets dans son jardin. À Saint-Nexan, un homme a lui aussi été placé en garde à vue après avoir débroussaillé son terrain situé à proximité d'une forêt. Des fumées avaient alerté les voisins. Un rappel fort des autorités alors que la météo reste particulièrement préoccupante dans tout le sud-ouest. Et justement, direction le Lot-et-Garonne où la chaleur s'annonce encore plus intense. Le département, vous le savez, est en vigilance orange canicule depuis hier midi. Et aujourd'hui, jeudi 13 août, pourrait être la journée la plus chaude de cet épisode. Le mercure va flirter avec les 40 degrés à l'ombre par endroit, tandis que les températures nocturnes resteront élevées avec très peu de répit pour les organismes. À Agen, la municipalité a donc réactivé son dispositif destiné notamment aux personnes les plus fragiles. 2 salles climatisées sont accessibles, le CCAS rue Montesquieu et la résidence autonomie La Salève rue Jean Lafort. Elles sont ouvertes de 10h à 20h au moins jusqu'à samedi. Le dispositif pourrait être prolongé jusqu'à dimanche 16 août. La salle des illustres à la mairie d'Agen peut également accueillir du public selon les horaires des agents. Et pour se rafraîchir, les points d'eau potable restent en fonctionnement dans plusieurs secteurs de la ville, notamment au Gravier, au Pont Canal, Place Wilson et Castex, au Parc Labesque ou encore au Jardin Jaillant. Les brumisateurs du boulevard de la République fonctionnent eux aussi. Allez, direction l'Eyrac où un important projet immobilier fait débat. Le programme porté par Domo France prévoit 109 logements sociaux construits par tranche de 25. Un projet que l'opposition municipale juge disproportionné et trop coûteux pour les finances de la commune. Jacques Lefloche estime notamment que la ville devrait verser environ 2500 euros par logement, soit plus de 270 000 euros au terme de l'opération. L'élu reconnaît que l'Eyrac est en retard par rapport aux obligations de la loi SRU en matière de logement social et qu'elle doit déjà payé des pénalités, mais il défend une autre stratégie. Pourquoi ne pas privilégier un lotissement communal ou encore la rénovation de logements dans le centre-bourg ? Du côté de la majorité, le discours est tout autre. Pour le maire, ces logements répondent à un besoin de logements à loyer modéré et participent à la construction du Leyrac du futur. Un débat qui pourrait donc rapidement revenir sur le devant de la scène locale. Et on termine avec du sport et avec une déception pour le Lot-et-Garonne. Le Pressassais Gabriel Thuan ne conservera pas son titre européen sur 800 mètres. Le champion d'Europe en titre, sacré à Rome en 2024, a été éliminé hier en demi-finale du championnat d'Europe de Birmingham. Le Lot-et-Garonnais de 28 ans a terminé 6e de sa course après avoir longtemps été dans le bon rythme. Mais à environ 200 mètres de l'arrivée, il n'avait plus suffisamment de ressources pour revenir sur les hommes de tête. La demi-finale a été remportée par le Britannique Max Bergin. Après la course, Gabriel Thuan a reconnu avoir peut-être payé une forte dépense nerveuse. Une élimination forcément frustrante pour celui qui espérait défendre sa couronne européenne. Et puis on parle de sport et de voix. Armandy va changer de sonorité cette saison. Le SU a dévoilé la nouvelle voix qui accompagnera les matchs de Pro D2. Et pour la première fois dans l'histoire du club, ce sera un duo mixte de speakers. D'un côté, Florian, qui intervient depuis 5 ans sur différents événements sportifs de la région, notamment dans le cyclisme et le rugby. Il a notamment animé un championnat de France de cyclisme et des barrages de National 2. De l'autre, Mathilde, de 25 ans, passionnée de rugby, qui a découvert le micro à Aiguillon il y a 3 ans et qui n'a depuis plus quitté les animations sportives. deux personnalités, deux voix et un objectif commun, créer du lien avec les supporters et faire monter l'ambiance dans les tribunes d'Armandie. Le grand bain pour tous les deux, ce sera le vendredi 4 septembre à 21h, lors de la deuxième journée de Pro D2. Agen recevra Brive. Voilà, c'est ainsi que nous refermons cette édition du journal. On vous souhaite une très belle matinée en notre compagnie. Nous, on se retrouve très vite pour un nouveau point sur l'actu locale.
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1: Ce jeudi, on sera dans une ambiance franchement caniculaire. Dès ce matin, il fera déjà plus de 30 degrés par endroit avant une nouvelle envolée du thermomètre dans l'après-midi. 38, voire 39, voire 40 degrés localement. Le soleil restera largement dominant. Et même après le coucher du soleil, pas vraiment de répit. Comptez encore 31 à 32 degrés en soirée, puis une nuit chaude avec 22 à 23 degrés au plus bas et même autour de 24 degrés sur une bonne partie du département. Demain vendredi, la chaleur restera bien installée, mais le ciel commencera à changer. Soleil et très forte température dès le matin avec déjà 28 degrés. Puis le mercure pourrait perdre quelques degrés dans l'après-midi. Et surtout, le risque d'orage augmente. Des phénomènes qui pourraient être parfois secs, donc avec une très forte activité électrique accompagnée de rafales, mais pas de précipitations. Et puis le samedi 15 août, un changement d'ambiance. Les premières averses pourraient arriver dès le matin. Dans l'après-midi, les averses laisseront davantage de place aux orages, tandis que les températures vont enfin commencer à décrocher. Autour de 24 degrés le matin, puis 29 degrés au meilleur de l'après-midi. La nuit de samedi à dimanche s'annonce encore agitée avec des orages plutôt sur la moitié nord du Lot-et-Garonne, tandis que la moitié sud pourrait connaître davantage de précipitations. Et puis dimanche, cette fois, les orages devraient s'éloigner. Mais l'ambiance restera humide, avec des pluies tout de même plus modérées sur l'ensemble du département.
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1: À Devillac, décès de Madame Madeleine Margerin, née Charles, survenue à l'âge de 94 ans. Ses obsèques religieuses seront célébrées aujourd'hui, jeudi 13 août, dans l'église de Villeréal à 9h30, suivie de la crémation, crématorium de Bergerac à 11h45. Cet avis est communiqué par les pompes funèbres Bulit de Villeréal. À Villeneuve-sur-Lot, Annie, Patrick et Jérôme, ses enfants et leurs conjoints, ses petits-enfants, ses arrière-petits-enfants, parents et amis, profondément touchés par les marques de sympathie qui leur ont été témoignées lors du décès de Madame Pierrette Lozache, remercient toutes les personnes qui se sont associées à leur deuil.

vinyle qui traîne dans le bac à disques pour nous ramener directement à nos souvenirs des années 80. C'était Julie Pietri, Ève, lève-toi à l'instant sur Radio 4. Et ce matin, le bac à disques regorge de souvenirs et de bonne musique avec le groupe suédois ABBA qui se prépare à vous embarquer dans cette journée de jeudi. Et si ce jeudi, vous avez quelques courses à faire direction Montflanquin ou Montpazier, où les marchés sont installés ce matin, vous y trouverez de bons produits locaux pour préparer le déjeuner, de quoi composer une belle salade, croquer dans une bonne tourtière et pourquoi pas ramener une petite bouteille de Bergerac rosé à mettre au frais pour l'apéro ce soir, évidemment à consommer avec modération. Alors, votre panier sous le bras et direction le marché ce matin, et pendant ce temps, Radio 4 s'occupe de la bande-son.

voulez-vous? Eh bien oui, que voulez-vous faire aujourd'hui? Une exposition, un karaoké, un loto? On a certainement ça dans notre agenda. À Lougratte, à l'église de Valette, c'est le dernier jour pour découvrir l'exposition de Michel Dubiqui avec ses poteries et sculptures, ainsi que les peintures d'Edith Lalaurie, Dominique Baucher et Gladys Kay. Rendez-vous à Lougratte ce jeudi. À Tézac, ce soir, le bistrot associatif vous invite à pousser la chansonnette avec une soirée karaoké à partir de 20h30. Et si vous avez un petit creux, une restauration est proposée dès 19h. À Villeneuve, l'association Saint-Roch-Saint-Fiacre organise son loto ce soir à l'Hippodrome. Et puis à Castionnès, les habitués du loto ont rendez-vous à la salle des lotos pour le loto hebdomadaire du club de rugby des 4 cantons BHAP. Alors aujourd'hui, exposition karaoké ou loto.

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0: Bonjour à tous. À la une de l'actualité, ils sont en colère. Les syndicats de pompiers appellent à la grève aujourd'hui et ça après des semaines passées en première ligne face aux incendies. Ils comptent faire entendre leurs revendications, Julie Piret.
1: Oui, le mouvement concerne l'ensemble des personnels des services départementaux d'incendie et de secours. Comprenez les sapeurs-pompiers professionnels, mais aussi les agents administratifs, techniques et spécialisés. Les syndicats réclament d'abord davantage de moyens. Ils demandent un financement durable des SDIS, alors que les missions sont, selon eux, toujours plus nombreuses. Autre revendication, recruter davantage de sapeurs-pompiers professionnels. L'intersyndicale veut aussi faire de la santé et la sécurité des personnels une priorité nationale, aussi bien en intervention qu'en matière de prévention. La mobilisation pourra prendre plusieurs formes. Participation à la grève, port d'un signe distinctif ou action organisée localement.
0: Merci Julie. Le ministre de l'Intérieur doit recevoir les représentants syndicaux à la mi-journée. Un incendie progresse au sud de Rennes. Il s'est déclenché hier. Plus de 200 hectares ont brûlé. Une centaine de personnes ont été évacuées. Environ 200 pompiers et plus de 70 engins sont mobilisés. Pour l'instant, aucune habitation n'a été touchée. Les autorités demandent d'éviter le secteur pour ne pas gêner les secours. La chaleur s'intensifie sur une grande partie de la France. 80 départements sont en vigilance orange canicule aujourd'hui, avec des pointes qui pourront atteindre localement les 40 degrés. Les températures vont rester très élevées demain. Une baisse devrait ensuite s'amorcer par l'ouest ce week-end, accompagnée d'orages. Un adolescent de 17 ans a été mis en examen à Montpellier pour meurtre et placé en détention provisoire. Il est soupçonné d'avoir poignardé un jeune de 16 ans le week-end dernier lors d'une rixe. Le suspect s'était présenté de lui-même au commissariat lundi. La victime touchée au thorax est décédée dans la nuit au CHU. Une information judiciaire a été ouverte. Le bilan du puissant séisme en Colombie s'alourdit. 265 morts, près de 3500 blessés et 500 personnes toujours portées disparues. Les secours poursuivent leur course contre la montre dans l'ouest du pays. Le délai critique des 72 heures pour retrouver des survivants arrive à son terme. Plus de 11 000 logements ont été détruits. Retour en Europe avec du sport et de l'athlétisme. Deux médailles supplémentaires pour la France hier au championnat d'Europe à Birmingham en Angleterre. Hier soir, Mohamed Abdallah Kunta a décroché l'argent sur 400 mètres en 44 secondes et 40 centièmes, tout comme juste Kouaou Maté sur 110 mètres et en 13 secondes 16. Passez une très belle journée.
2: 8h02 sur Radio 4, l'info revient tout à l'heure, 8h30, et pour la météo de votre journée de jeudi, ici en Lot-et-Garonne et en Dordogne, préparez-vous à une très grosse chaleur aujourd'hui, jusqu'à 39 degrés cet après-midi, avec un ressenti qui pourra grimper jusqu'à 42 degrés, le ciel sera parfaitement dégagé, alors pas le plus annoncé, un indice UV de 8, autant vous dire qu'aujourd'hui on pense à boire régulièrement, on cherche bien sûr de l'ombre et on évite de s'exposer pendant les heures les plus chaudes de l'après-midi. Et tant qu'il ne fait pas encore trop chaud, on peut bien s'offrir un 3 minutes de Mambo Lou Bega.

0: Mambo numéro 5, c'était Lou Béga sur Radio 4. Bienvenue ce jeudi dans votre matinale. Nous sommes le 13 août. Alors, qu'est-ce qu'ont en commun Jules César, Léonard de Vinci, Albert Einstein, Jimi Hendrix, Bill Gates ou encore Erno Rubik, l'inventeur du fameux Rubik's Cube? Bonne question, je vous laisse réfléchir. Eh bien, ils étaient tous gauchers. C'est la journée internationale des gauchers ce 13 août. Alors, les gauchers représentent environ 12% de la population et pourtant, pendant très longtemps, être gaucher n'était pas vraiment bien vu. Au siècle dernier, certains enfants étaient même contraints d'apprendre à écrire de la main droite. Heureusement, les mentalités ont changé et aujourd'hui, être gaucher peut même être un petit avantage dans certains sports, notamment parce que les adversaires ont moins souvent l'habitude de jouer contre eux. Et puis, il y a cette expression, avoir deux mains gauches, pour parler de quelqu'un de particulièrement maladroit. Alors aujourd'hui, si vous êtes gaucher, profitez-en, c'est votre journée. Et si vous êtes droitier, faites quand même attention, on ne sait jamais, votre voisin gaucher pourrait bien être meilleur que vous. À suivre, les annonces dans quelques minutes sur Radio 4 après Teddy Swim.
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C'était Teddy Swim, de son vrai nom, Jatten Dimmesdale, chanteur américain reconnaissable à sa voix puissante et très soul, relevé au grand public par ses reprises publiées sur Internet. Il s'est ensuite imposé avec des titres comme Lose Control, devenu un énorme succès international. Et justement, il est l'heure, comme tous les matins, de tendre l'oreille, d'essayer de dénicher la bonne affaire du jour. C'est le moment de retrouver vos petites annonces sur Radio 4. Et je vous rappelle que si vous aussi, vous avez quelque chose à vendre, à donner, à échanger ou un service à proposer, vous pouvez contacter Radio 4 et passer votre annonce gratuitement. Allez, on ouvre grand les oreilles. Voici vos annonces du jour. À vendre, un canapé d'angle en cuir blanc avec les pieds relevables aux extrémités, 800 euros ferme. Des mirabelles pour confiture à 2 euros le kilo, un stérilisateur pour 12 bocaux d'un litre avec son trépied à gaz, une collection de livres à petit prix, des selles d'Amazon modernes et anciennes de 200 à 800 euros. On cherche un garde-vin d'environ 500 litres en inox ou polyester et des mangeoires en ciment pour lapins ou cochons d'Inde. En agriculture, à vendre une herse rotative de 4 mètres, une herse rotative de 3 mètres avec rouleau packer, des possibilités de relevage hydraulique. Et puis dans la rubrique véhicule, à vendre ce matin une Alfa Romeo Giulietta de couleur noire diesel avec boîte automatique de l'année 2017. 103 000 km, le prix de ce Giulietta Alfa Romeo, 8 000 euros. L'une d'entre elles vous intéresse? Vous appelez vite votre radio ce matin au 05 53 36 60 50. D'autres annonces.

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l'heure, c'était Emmanuel Moir sur Radio 4. Petit jeu du matin sur votre radio. On continue notre petit rendez-vous avec un mot étonnant de la langue française. Le mot du jour, palabre. Alors selon vous, qu'est-ce qu'une palabre? Est-ce une longue discussion, un jeu de cartes ou une danse africaine? Je vous laisse quelques secondes pour faire votre choix. Et la bonne réponse? La réponse A, une palabre, c'est une longue discussion, une conversation qui peut parfois s'éterniser. D'ailleurs, quand on dit passer des heures en palabre, c'est qu'on discute beaucoup, beaucoup trop longtemps parfois. Alors, est-ce que vous connaissiez ce mot? Rendez-vous demain sur Radio 4 pour un nouveau mot mystère.

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22: Il est 8h30. Bienvenue sur Radio 4, toute l'actualité ici en Lot-et-Garonne et en Dordogne, dans le journal de Radio 4 présenté par Patrice Couturier. Bonjour Patrice.
23: Bonjour Christophe, bonjour à toutes et à tous. À Marmande, un accident de montgolfière a fait 2 blessés hier soir au parc de la Filleule. Les sapeurs-pompiers sont intervenus vers 20h50. 2 hommes ont été pris en charge, un homme de 43 ans gravement brûlé au visage, au torse et à l'avant-bras, et un homme de 47 ans légèrement brûlé à la main. Les 2 victimes ont été transportées à l'hôpital de Marmande. 6 sapeurs-pompiers à bord de 2 véhicules ont été mobilisés sur cette intervention. Les circonstances précises de l'accident restent à déterminer. En Dordogne, la sécheresse continue de faire monter la pression autour du risque incendie et les autorités ne plaisantent plus avec les interdictions. Dernier exemple en date, 3 jeunes hommes ont été verbalisés lundi alors qu'ils avaient allumé un feu de camp au bord d'une rivière pour cuire du poisson. Ils avaient pourtant prévu des bidons d'eau et s'étaient installés à seulement 1 mètre de l'eau. Mais dans un département classé en risque sévère de feu de forêt, le feu de camp est tout simplement interdit. Résultat, 135 euros d'amende de chacun. Et ce n'est pas un cas isolé. Depuis la mi-juin, une quarantaine de personnes a été verbalisé en Dordogne pour des barbecues, des écobuages ou encore des brûlages de végétaux. Les feux d'artifice, les réchauds, les planchas et les dispositifs assimilés sont également interdits. La réponse judiciaire est même devenue plus ferme depuis la fin juillet. Les parquets de Périgueux et de Bergerac ont décidé que les personnes allumant un feu dans une zone interdite pourraient être placées en garde à vue pour mise en danger de la vie d'autrui. 3 gardes à vue ont déjà été confirmées depuis cette décision. À Bergerac, une femme avait notamment été placée en garde à vue après avoir allumé un feu de déchets dans son jardin. À Saint-Nexan, un homme a lui aussi été placé en garde à vue après avoir débroussaillé son terrain situé à proximité d'une forêt. Des fumées avaient alerté les voisins. Un rappel fort des autorités alors que la météo reste particulièrement préoccupante dans tout le sud-ouest. Et justement, direction le Lot-et-Garonne où la chaleur s'annonce encore plus intense. Le département, vous le savez, est en vigilance orange canicule depuis hier midi. Et aujourd'hui, jeudi 13 août, pourrait être la journée la plus chaude de cet épisode. Le mercure va flirter avec les 40 degrés à l'ombre par endroit, tandis que les températures nocturnes resteront élevées, avec très peu de répit pour les organismes. À Agen, la municipalité a donc réactivé son dispositif destiné notamment aux personnes les plus fragiles. Deux salles climatisées sont accessibles, le CCAS rue Montesquieu et la résidence autonomie La Salève rue Jean Lafort. Elles sont ouvertes de 10h à 20h au moins jusqu'à samedi. Le dispositif pourrait être prolongé jusqu'à dimanche 16 août. La salle des illustres à la mairie d'Agen peut également accueillir du public selon les horaires des agents. Et pour se rafraîchir, les points d'eau potable restent en fonctionnement dans plusieurs secteurs de la ville, notamment au Gravier, au Pont Canal, Place Wilson et Castex, au Parc Labesque ou encore au Jardin Jaillant. Les brumisateurs du boulevard de la République fonctionnent eux aussi. Allez, direction l'Eyrac où un important projet immobilier fait débat. Le programme porté par Domo France prévoit 109 logements sociaux construits par tranche de 25. Un projet que l'opposition municipale juge disproportionné et trop coûteux pour les finances de la commune. Jacques Lefloche estime notamment que la ville devrait verser environ 2 500 € par logement, soit plus de 270 000 € au terme de l'opération. L'élu reconnaît que l'Eyrac est en retard par rapport aux obligations de la loi SRU en matière de logement social et qu'elle doit déjà payer des pénalités, mais il défend une autre stratégie. Pourquoi ne pas privilégier un lotissement communal ou encore la rénovation de logements dans le centre-bourg ? Du côté de la majorité, le discours est tout autre. Pour le maire, ces logements répondent à un besoin de logements à loyer modéré et participent à la construction du Leyrac du futur. Un débat qui pourrait donc rapidement revenir sur le devant de la scène locale. Et on termine avec du sport et avec une déception pour le Lot-et-Garonne. Le Pressassais Gabriel Thuan ne conservera pas son titre européen sur 800 mètres. Le champion d'Europe en titre, sacré à Rome en 2024, a été éliminé hier en demi-finale du championnat d'Europe de Birmingham. Le Lot-et-Garonnais de 28 ans a terminé 6e de sa course après avoir longtemps été dans le bon rythme. Mais à environ 200 mètres de l'arrivée, il n'avait plus suffisamment de ressources pour revenir sur les hommes de tête. La demi-finale a été remportée par le Britannique Max Bergin. Après la course, Gabriel Thuan a reconnu avoir peut-être payé une forte dépense nerveuse. Une élimination forcément frustrante pour celui qui espérait défendre sa couronne européenne. Et puis on parle de sport et de voix. Armandie va changer de sonorité cette saison. Le SU a dévoilé la nouvelle voix qui accompagnera les matchs de Pro D2. Et pour la première fois dans l'histoire du club, ce sera un duo mixte de speakers. D'un côté, Florian, qui intervient depuis 5 ans sur différents événements sportifs de la région, notamment dans le cyclisme et le rugby. Il a notamment animé un championnat de France de cyclisme et des barrages de National 2. De l'autre, Mathilde, de 25 ans, passionnée de rugby, qui a découvert le micro à Aiguillon il y a 3 ans et qui n'a depuis plus quitté les animations sportives. Deux personnalités, deux voix et un objectif commun, créer du lien avec les supporters et faire monter l'ambiance dans les tribunes d'Armandie. Le grand bain pour tous les deux, ce sera le vendredi 4 septembre à 21h, lors de la deuxième journée de Pro D2. Agen recevra Brive. Voilà, c'est ainsi que nous refermons cette édition du journal. On vous souhaite une très belle matinée en notre compagnie. Nous, on se retrouve très vite pour un nouveau point sur l'actu locale.
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23: Ce jeudi, on sera dans une ambiance franchement caniculaire. Dès ce matin, il fera déjà plus de 30 degrés par endroit avant une nouvelle envolée du thermomètre dans l'après-midi. 38, voire 39, voire 40 degrés localement. Le soleil restera largement dominant. Et même après le coucher du soleil, pas vraiment de répit. Comptez encore 31 à 32 degrés en soirée, puis une nuit chaude avec 22 à 23 degrés au plus bas et même autour de 24 degrés sur une bonne partie du département. Demain vendredi, la chaleur restera bien installée, mais le ciel commencera à changer. Soleil et très forte température dès le matin avec déjà 28 degrés. Puis le mercure pourrait perdre quelques degrés dans l'après-midi. Et surtout, le risque d'orage augmente. Des phénomènes qui pourraient être parfois secs, donc avec une très forte activité électrique accompagnée de rafales, mais pas de précipitations. Et puis le samedi 15 août, un changement d'ambiance. Les premières averses pourraient arriver dès le matin. Dans l'après-midi, les averses laisseront davantage de place aux orages, tandis que les températures vont enfin commencer à décrocher, autour de 24 degrés le matin, puis 29 degrés au meilleur de l'après-midi. La nuit de samedi à dimanche s'annonce encore agitée, avec des orages plutôt sur la moitié nord du Lot-et-Garonne, tandis que la moitié sud pourrait connaître davantage de précipitations. Et puis dimanche, cette fois, les orages devraient s'éloigner. Mais l'ambiance restera humide, hein, avec des pluies tout de même plus modérées sur l'ensemble du département.
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22: Voici le carnet de Radio 4.
23: À Devillac, décès de Madame Madeleine Margerin, née Charles, survenue à l'âge de 94 ans. Ses obsèques religieuses seront célébrées aujourd'hui, jeudi 13 août, dans l'église de Villeréal à 9h30, suivie de la crémation, crématorium de Bergerac, à 11h45. Cet avis est communiqué par les pompes funèbres Bullitt de Villeréal. À Villeneuve-sur-Lot, Annie, Patrick et Jérôme, ses enfants et leurs conjoints, ses petits-enfants, ses arrière-petits-enfants, parents et amis, profondément touchés par les marques de sympathie qui leur ont été témoignées lors du décès de Madame Pierrette Lozache, remercie toutes les personnes qui se sont associées à leur deuil.
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instants, on vous accompagne pour vous proposer les meilleurs rendez-vous de la semaine. Vous êtes membre d'une association, vous organisez une manifestation, contactez-nous, on parlera de vous sur Radio 4. Et si ce vendredi, votre agenda est encore un petit peu vide, sortez le stylo et notez ces rendez-vous. Dès vendredi, direction Fraisse-Pêche à la ferme de Souleil, pour le marché paysan et petite originalité ce vendredi, vous pourrez notamment apprendre à fabriquer des tourtières et certainement la goûter. Vendredi soir, direction Villeréal, où la Société des courses vous donne rendez-vous à l'hippodrome du Pesquier-Bas pour une soirée de course de chevaux. Des animations sont prévues pour les enfants et vous pourrez également profiter d'une restauration en bord de piste. À Tournon-d'Agenais, vendredi soir, place au marché gourmand de l'association Loumercat avec DJ Jones pour assurer l'ambiance. À La Roque-Timbaud, on fait la fête également tout le week-end. Le club de rugby vous attend sous la halle pour une soirée gourmande avec escargot et entrecôte, le tout en musique avec la banda Abisto Denas de l'Irak. Les repas seront également proposés samedi midi et samedi soir. Pensez quand même à réserver. Pour les amateurs de loto, Coin Loto 47 organise son loto habituel vendredi soir à Villeneuve, dans la salle du marché-gare, et toujours à Villeneuve, mais cette fois au Cercle Villeneuvois. Ce sera vendredi soir le loto de la batterie fanfare. Bref, ce vendredi, il a de quoi remplir l'agenda. Alors, vous sortez où ce vendredi ? Nous, on poursuit cette matinée en musique.

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1: Bonjour à tous, à la une de l'actualité, ils sont en colère. Les syndicats de pompiers appellent à la grève aujourd'hui et ça après des semaines passées en première ligne face aux incendies. Ils comptent faire entendre leurs revendications, Julie Pierret.
2: Oui, le mouvement concerne l'ensemble des personnels des services départementaux d'incendie et de secours. Comprenez les sapeurs-pompiers professionnels mais aussi les agents administratifs, techniques et spécialisés. Les syndicats réclament d'abord davantage de moyens. Ils demandent un financement durable des SDIS alors que les missions sont selon eux toujours plus nombreuses. Autre revendication, recruter davantage de sapeurs-pompiers professionnels. L'intersyndicale veut aussi faire de la santé et de la sécurité des personnels une priorité nationale, aussi bien en intervention qu'en matière de prévention. La mobilisation pourra prendre plusieurs formes. Participation à la grève, port d'un signe distinctif ou action organisée localement.
1: Merci Julie. Le ministre de l'Intérieur doit recevoir les représentants syndicaux à la mi-journée. Un incendie progresse au sud de Rennes. Il s'est déclenché hier. Plus de 200 hectares ont brûlé. Une centaine de personnes ont été évacuées. Environ 200 pompiers et plus de 70 engins sont mobilisés. Pour l'instant, aucune habitation n'a été touchée. Les autorités demandent d'éviter le secteur pour ne pas gêner les secours. La chaleur s'intensifie sur une grande partie de la France. 80 départements sont en vigilance orange canicule aujourd'hui. Avec des pointes qui pourront atteindre localement les 40 degrés, les températures vont rester très élevées demain. Une baisse devrait ensuite s'amorcer par l'ouest ce week-end, accompagné d'orages. Un adolescent de 17 ans a été mis en examen à Montpellier pour meurtre et placé en détention provisoire. Il est soupçonné d'avoir poignardé un jeune de 16 ans le week-end dernier lors d'une rixe. Le suspect s'était présenté de lui-même au commissariat lundi. La victime touchée au thorax est décédée dans la nuit au CHU. Une information judiciaire a été ouverte. Le bilan du puissant séisme en Colombie s'alourdit. 265 morts, près de 3500 blessés et 500 personnes toujours portées disparues. Les secours poursuivent leur course contre la montre dans l'ouest du pays. Le délai critique des 72 heures pour retrouver des survivants arrive à son terme. Plus de 11 000 logements ont été détruits. Retour en Europe avec du sport et de l'athlétisme. Deux médailles supplémentaires pour la France hier au championnat d'Europe à Birmingham en Angleterre. Hier soir, Mohamed Abdallah Kunta a décroché l'argent sur 400 mètres en 44 secondes et 40 centièmes, tout comme Juste Kouaou Maté sur 110 mètres et en 13 secondes 16. Passer une

0: Christophe Maé à l'instant sur Radio 4 avec On s'attache. Eh bien, attachez-vous bien parce qu'on retrouve ce matin Tom Kazak pour les pronostics du Quintet Plus de ce jeudi 13 août. Quels sont les chevaux à suivre, les favoris, les outsiders qui pourraient venir jouer des troubles fêtes? On écoute attentivement les conseils de Tom Kazak. C'est parti pour les pronostics du Quintet sur Radio 4.
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2: Bonjour, bonjour à tous. Retour à l'hippodrome de Deauville et les 1900 mètres de la piste en sable fibré à l'occasion du Quintet Plus de ce jeudi 13 août 2026. Réservé aux seuls chevaux âgés de 3 ans, ils seront 16 au départ prévu vers 20h15. En tête de notre sélection, le 15, Egyptian Glory, en forme sur la lancée de ses deux dernières prestations, sa place est sur le podium et pourquoi pas sur la plus haute marche. Suivi du 5, Mapaquita, prise en note lors de sa dernière sortie. Le 2, Rêve Bleu, sa place est dans les 3 avec son nouvel entraînement. Le 9, My Way, peut en 38 de valeur prendre une place dans la bonne combinaison. Et enfin le 3, Things for the Hot, en constant progrès depuis ses débuts en compétition. Il complétera notre sélection. Une sélection que vous pouvez retrouver sur ma chaîne YouTube, Tom Kazak, les pronostics hippiques avec mes dernières minutes. Donc notre choix aujourd'hui, premier le 15, Egyptian Glory. Second le 5, Mapaquita. Troisième le 2, Rêve Bleu. Quatrième le 9, My West. Cinquième le 3, Things for the Hot. Le second choix le 10, le 7 et le 11. Et à vous la fortune!
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Bienvenue sur Radio 4, la talentueuse Santa à l'instant avec Recommence-moi. Et justement, nous, ce qu'on va recommencer à faire, c'est vous proposer vos petites annonces avec ce matin deux rubriques à retrouver, l'emploi et les animaux, des offres d'emploi, une recherche de travail, un animal à adopter, une recherche de compagnon à quatre pattes. Tendez l'oreille, il y a peut-être la bonne annonce pour vous aujourd'hui. Et si vous avez des choses à vendre ou vous aussi un service à proposer, n'hésitez pas à contacter Radio 4 au 05 53 36 60 50. Dans les animaux, on a perdu un animal ce matin. C'est un chat tigré, marron, clair, un poil long, avec le bout du museau blanc du côté de Villeréal. Alors si vous avez aperçu ou retrouvé ce chat, vous appelez bien sûr Radio 4 ce matin. Et puis le Greta Agenais Val-de-Garonne propose une formation dans le secteur du bien-être, aboutissant à un CAP esthétique, cosmétique et parfumerie. C'est à partir du mois de septembre 2026 au lycée Lomé, c'est à Agen. Si cette formation vous intéresse, vous contactez bien sûr Radio 4 ce matin. On vous donnera les coordonnées du Greta Agenais Val-de-Garonne. 05 53 36 60 50 pour toutes vos annonces. Profitez-en, le service est gratuit. Vous retrouverez dans quelques minutes l'horoscope de Camille. On va jouer également. On vous offre, comme tous les matins, vos entrées pour le parc Walligator Sud-Ouest et Aqualand Agen.

0: John Jett, I love rock'n'roll sur Radio 4. Très bon jeudi avec nous. Cet été, il fait chaud. Ah oui, très chaud. Vous l'avez remarqué, il va faire encore chaud aujourd'hui dans les jours qui viennent. Et si je vous disais qu'on avait trouvé le meilleur remède contre la canicule ? 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
0: Radio 4. 9h17, cet été Radio 4 vous gâte chaque matin. Dans la matinale, on vous offre de magnifiques journées en famille grâce à nos partenaires. Aujourd'hui, vous allez peut-être repartir avec vos entrées pour Alligator Sud-Ouest ou Aqualand Agen. Et c'est le moment de jouer sur Radio 4. On part à Villeneuve-sur-Lot pour rejoindre Colin. Bonjour.
7: Bonjour.
0: Vous allez bien ?
7: Oui, bien. Oui, ça entend bien.
0: Bon, vous m'entendez bien ?
7: Oui, oui, oui.
0: Bon, vous êtes prêts à jouer avec nous ? Le principe, je vous le rappelle, je vous pose une série de questions. Vous avez 30 secondes pour répondre. Pas besoin de faire de phrases, donnez simplement votre réponse. Si vous avez un problème, vous passez bien sûr. Il faut au moins donner 4 bonnes réponses. Vous êtes prêts, Colin ?
7: Oui, oui, oui.
0: Allez, c'est parti pour 30 secondes avec la première question. Qui a composé les 4 saisons ?
7: Vivaldi.
0: Combien font 7 x 8 ?
7: 56.
0: Quelle est la capitale de l'Allemagne ?
7: Berlin.
0: Dans quel pays peut-on voir la Grande Muraille ?
7: La Chine.
0: Quel est le nom du prénom de la chanteuse Angèle ?
7: Je ne sais pas.
0: Eh bien oui, quel organe permet aux poissons de respirer ?
7: Les bronches.
0: Bon, on va s'arrêter là parce que on a quand même plus de 4 bonnes réponses.
8: Là.
0: C'est presque sans faute.
8: Ah ouais.
0: Oui, carrément. Qui a composé les 4 saisons ? Vous avez dit Vivaldi. C'est la bonne réponse. Combien font 7 x 8 ? Vous vous rappelez de vos tables de multiplication. C'est très très bien. Ça fait bien 56. Quelle est la capitale de l'Allemagne ? Là aussi en géographie, on a Berlin. C'est la capitale. Dans quel pays peut-on voir la Grande Muraille ? Évidemment, c'est la Chine. Et quel est le prénom de la chanteuse Angèle ?
8: C'était un petit piège.
0: C'était un petit piège.
8: C'est pas bien.
0: C'est Angèle. Oui,
8: bah oui,
0: c'est pas
8: voilà.
0: Bien. bas. Et enfin, quel organe permet au poisson de respirer? Ce sont les branchies. C'est un sans faute presque pour Colin. Bravo. Vos places, elles sont à vous. On vous envoie ça chez vous. Vous avez des enfants, des petits-enfants?
7: Non, il est content. Il
0: va
7: être content.
0: Bon, ah, ben, tant mieux. On est, si on, en profiter. On fait des petits euros cet été, nous, on est content. Merci d'avoir joué avec nous. Colin, je vous souhaite une belle journée, une belle fin d'été. Et profitez bien de Walligator et de Aqualand, ce que vous aurez choisi donc, pour vos prochaines journées.
7: Je vous remercie parce que quand j'entendais les autres candidats, c'est vrai qu'il y a le stress.
8: On le ressent.
7: Le trap tempo, là.
0: À la maison, tout seul, c'est facile. À la radio, évidemment, c'est un petit peu compliqué.
7: Vous êtes trop sympa, c'est sûr. Là. Ça y est, je suis libéré. Là.
0: Ça va mieux.
8: Maintenant qu'il a les places.
0: Je me sens détendu, c'est vrai. Un petit peu plus tendu qu'au début du jeu. Bon, mais merci Colin. Bonne journée à vous et à bientôt. Au revoir.
7: Je ne raccroche pas.
0: On vous rappelle, vous pouvez raccrocher, il n'y a pas de souci. Allez, faites comme Colin, vous aussi, inscrivez-vous au défi de l'été. Vous voyez, c'est pas si compliqué. Ouais, c'est vrai, il y a le petit stress. Nous, on a l'habitude, hein. Mais quand on n'a pas l'habitude de parler à la radio, 30 secondes, on se dit, est-ce que je vais pouvoir répondre aux questions? C'est vrai que les questions sont, faciles, mais avec le stress, la réponse, elle n'est pas toujours facile à trouver. Et attention, petit piège, hein, quel est le prénom d'Angèle?
8: C'est pas bien ça.
0: Pas besoin de réfléchir parfois. Bravo Colin, 9h21 sur Radio 4. L'horoscope arrive dans un instant, on retrouvera Camille. Et puis un invité tout à l'heure à 9h30, Patrice, on accueillera Sébastien Holten.
8: Ouais, alors il se fait appeler Bass. Voilà, parce que c'est plus facile. Simple. Voilà, exactement. Bass Holten, c'est le président du football club Coteau Pécharmant. Il est aussi chef cuisinier de la guinguette d'aujourd'hui. Il va nous présenter, alors là, attention, la traditionnelle fête du canard qui va avoir lieu demain à Creys, dans la nouvelle halle de Creys qui est magnifique.
0: Il paraît. À découvrir.
8: Exactement.
0: On en parle tout à l'heure, 9h30. Bienvenue et belle matinée avec nous sur Radio 4. Voici Gérard Blanc. Une autre histoire.

0: Une histoire, une chanson qui nous ramène quelques années en arrière avec Gérard Blanc à l'instant sur Radio 4, la radio de votre été, la radio de vos vacances, que vous soyez sur la route, à la maison, au travail, au bord de la piscine, au bord du lac, les pieds dans le sable. 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Et tout de suite, comme chaque matin, c'est l'heure de découvrir ce que les étoiles vous réservent. Alors, quel que soit votre signe, ouvrez grand les oreilles. Voici l'horoscope de Camille. Bonjour Camille.
1: Bonjour à tous, les Béliers, un changement de dernière minute pourrait finalement jouer en votre faveur. Les taureaux, une décision réfléchie aujourd'hui pourrait vous éviter bien des complications par la suite. Gémeaux, en gardant votre sang-froid, vous transformerez facilement un imprévu en opportunité. Cancer, un proche pourrait vous proposer une activité qui vous changera agréablement les idées. Quant à vous, les lions, une opportunité pourrait naître grâce à votre capacité à prendre les devants. Les vierges, accordez-vous le droit d'être satisfait du travail accompli aujourd'hui. Balance, vous pourriez trouver un allié précieux pour concrétiser une idée ou pour résoudre une difficulté. Les scorpions, vous serez plus déterminés que jamais à aller au bout de vos objectifs. Les sagittaires, une réponse que vous attendiez pourrait enfin arriver et vous permettre d'avancer sereinement. Les capricornes, vous saurez être à la hauteur sans perdre votre calme aujourd'hui. Les verseaux, laissez une place à l'improvisation. Et puis les poissons, la journée se terminera dans une ambiance sereine et encourageante. Je vous souhaite à tous une très très belle journée et prenez soin de vous.

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1: On prend direction la Dordogne à Creys pour parler de cette très belle fête du canard. C'est ce vendredi 14 août, c'est organisé par le FC Coteau Pêche Armand. On a son président avec nous, c'est Bass Holten. Bonjour Bass.
2: Bonjour.
1: Bon Bass, très très belle fête autour du canard ce 14 août. L'idée est venue d'où pour cette édition 2026?
2: On existe déjà depuis 2019, on fait déjà la fête des canards. Et cette année, on a changé lieu. On va sur cette superbe nouvelle place Georges Picot à Creys. Bon emplacement, beaucoup d'espace, vraiment le lieu pour faire une fête emblématique.
1: Vous avez double casquette, Bass. Vous êtes président, ouais. Je l'ai dit, du FC Coteau Pêche Armand. Vous êtes également le chef cuisinier de la guinguette d'aujourd'hui. Donc là, vous êtes le mieux placé pour nous donner le menu pour vendredi soir. Qu'est-ce qu'on va pouvoir déguster du côté de la halle de Creys avec le FC Coteau Pêche Armand?
2: Alors, si on prend un menu complet, ça veut dire les trois plats, c'est une salade de gigier avec des oignons aigres doux pour couper un petit peu le gras de gigier. Après, on a le choix entre une saucisse de canard artisanale ou un filet de canard avec des pommes de terre salardaises, bien sûr, à accompagnement. Et en dessert, il y a une tarte aux pommes.
1: Alors, un menu qui est proposé avec le menu complet à 17 euros, 15 euros l'entrée et le plat. Et puis, il y aura tout pour faire la fête, puisqu'on a première partie avec un groupe de musique et une deuxième partie avec un DJ set avec une personne assez connue dans la région.
2: Oui, absolument. Mais deux qui sont déjà confirmés depuis des années dans la scène musicale bergeracoise. Alors, je pense que la fête va être bien festive, avec une grosse gaieté dedans. Ça va être du top.
1: Bon, la première partie avec Phil of Sophie, c'est quoi un petit peu? Est-ce qu'on peut les définir? Vous les connaissez un petit peu?
2: C'est un groupe qui chante très varié, des chansons anglaises comme la variété française. C'est vraiment aussi un groupe qui met déjà un ambiance dans le public pour quand le DJ commence que ça devient vraiment une grosse fête.
1: Que les gens soient chauds déjà, ouais. Avec cette première partie, ouais. De Phil of Sophie, puis on l'a dit, c'est Jérôme Fontana, l'ex-DJ du Windsor, qui va vous accompagner tout le reste de la soirée. On y va directement, il n'y a pas de réservation, est-ce qu'il faut quand même, c'est conseillé quand même de réserver sa table ou pas?
2: C'est conseillé, mais malheureusement depuis ce matin, on a complet, on a 720 réservations et on n'a pas plus de place pour s'asseoir.
1: Mais on peut quand même inviter les gens à venir vous voir vendredi soir?
2: Oui, absolument. Il y a toujours la place pour boire un coup, pour écouter la musique. Il y a toujours ça.
1: Ah, et puis tentez le coup au cas où. Il y aura peut-être des désistements de dernière minute. Oui. N'hésitez pas quand même à venir faire un petit tour du côté de cette magnifique halle de Creys surplombant la Dordogne. Ça va être ce vendredi soir 14 août. On a une très très belle soirée à vous proposer. C'est organisé par les FC Coteau Pêche Armand. On se retrouve à partir de quelle heure, Bass?
2: À partir de 19h.
1: Allez, à partir de 19h du côté de Creys. On va vous souhaiter bien sûr une très très belle soirée. Vous en avez l'habitude. Vous savez comment faire. On remercie et on salue tous les bénévoles également qui sont autour de vous. Bass, et puis amusez-vous bien ce vendredi.
2: Ça va aller.
1: Merci Bass. À très vite. Au revoir.
2: À très vite. Au revoir.
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jour de marché à Montflanquin. Alors profitez-en pour aller découvrir ou redécouvrir l'un des plus beaux villages de France. On arpente les petites ruelles, on se faufile dans les carrés roses, ces petits passages typiques de la Bastide. On prend le temps de s'installer en terrasse et pourquoi pas de déguster un petit café à la brasserie Saint-André, chez Paulin. Et puis, impossible de repartir sans faire un petit détour par la boulangerie-pâtisserie Andrieux. Une petite douceur pour la maison, un bon pain pour accompagner la salade de tomates. Et justement, les tomates, on les aura achetées ce matin sur le marché de Montflanquin. Voilà une idée, une belle idée de sortie pour ce jeudi matin. Un peu de marché, un peu de balade, quelques gourmandises et surtout beaucoup de plaisir. Radio 4 vous accompagne ici, au cœur de l'été, en Lot-et-Garonne et en Dordogne. 9h40 en Lot-et-Garonne, on y reste justement ce matin en musique avec Francis Cabrel. Encore et encore.

nous rappelle qu'il y a des titres qui traversent les années sans prendre une ride. Et justement, ça continue encore et encore ce week-end avec vos rendez-vous de dimanche à Castionnès, dimanche matin. Les amateurs de belles mécaniques ont rendez-vous avec un rassemblement de véhicules anciens de prestige dans la Grande Rue, mais aussi sur la place des Cornières. À Villeréal, direction la Bastide, pour le grand vide-grenier organisé par l'Amicale des commerçants et artisans ce dimanche, l'occasion parfaite de chiner, fouiller, peut-être de repartir avec la petite trouvaille que vous n'attendiez pas. Villeneuve-sur-Lot, le Cercle Villeneuvois vous propose deux rendez-vous pour les amateurs de l'auto. Premier à 15h, le second le soir 20h30. Et puis on termine cette journée de dimanche en beauté. Retour à Castionnès à 19h pour une soirée gourmande sur la place de la mairie. Côté musique, le groupe Popcorns vous fera voyager avec un répertoire de grands classiques de la pop anglo-saxonne. Rendez-vous ce dimanche soir Castionnès à partir de 19h. Bref, dimanche, on sort, on chine, on joue, on mange et bien sûr, on profite de l'été. Radio 4, votre été et vos vacances avec la radio d'ici. 9h45, Jean-Jacques Goldman pour la suite de votre matinée. Long is the road.

0: Long is the road, un titre de Jean-Jacques Goldman sur Radio 4. Et justement, puisqu'on parle de route ce soir, elle peut vous emmener du côté de Marmande. Rendez-vous à partir de 19h sur la plaine de la Fiole pour le marché de producteurs de pays. Une soirée placée sous le signe de la gourmandise et des produits locaux avec les producteurs du territoire qui viennent faire découvrir leurs spécialités dans une ambiance familiale, conviviale et chaleureuse. Et en plus, c'est gratuit. Côté musique, vous pourrez également profiter d'un concert de Lily Havaz. Alors si vous cherchez une idée de sortie pour ce soir, direction Marmande, la plaine de la Fiole, à partir de 19h, un marché des producteurs locaux, de bonnes choses à déguster et de la musique. Voilà une belle soirée d'été à Marmande où vous écoutez Radio 4, d'ailleurs la radio de votre été, sur le 90.8. On revient en musique dans un instant avec Daniel Lévy, l'envie d'aimer.
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0: ici, en Lot-et-Garonne et en Dordogne, dans le journal de Radio 4, présenté par Patrice Couturier. Bonjour Patrice.
1: Bonjour Christophe, bonjour à toutes et à tous. À Marmande, un accident de montgolfière a fait 2 blessés hier soir au parc de la Filleule. Les sapeurs-pompiers sont intervenus vers 20h50. 2 hommes ont été pris en charge, un homme de 43 ans gravement brûlé au visage, au torse et à l'avant-bras, et un homme de 47 ans légèrement brûlé à la main. Les 2 victimes ont été transportées à l'hôpital de Marmande. 6 sapeurs-pompiers à bord de 2 véhicules ont été mobilisés sur cette intervention. Les circonstances précises de l'accident restent à déterminer. En Dordogne, la sécheresse continue de faire monter la pression autour du risque incendie et les autorités ne plaisantent plus avec les interdictions. Dernier exemple en date, 3 jeunes hommes ont été verbalisés lundi alors qu'ils avaient allumé un feu de camp au bord d'une rivière pour cuire du poisson. Ils avaient pourtant prévu des bidons d'eau et s'étaient installés à seulement 1 mètre de l'eau. Mais dans un département classé en risque sévère de feu de forêt, le feu de camp est tout simplement interdit. Résultat, 135 € d'amende chacun. Et ce n'est pas un cas isolé. Depuis la mi-juin, une 40aine de personnes a été verbalisée en Dordogne. Pour des barbecues, des écobuages ou encore des brûlages de végétaux. Les feux d'artifice, les réchauds, les plans de chat et les dispositifs assimilés sont également interdits. La réponse judiciaire est même devenue plus ferme depuis la fin juillet. Les parquets de Périgueux et de Bergerac ont décidé que les personnes allumant un feu dans une zone interdite pourraient être placées en garde à vue pour mise en danger de la vie d'autrui. 3 gardes à vue ont déjà été confirmées depuis cette décision. À Bergerac, une femme avait notamment été placée en garde à vue après avoir allumé un feu de déchets dans son jardin. À Saint-Nexant, un homme a lui aussi été placé en garde à vue après avoir débroussaillé son terrain situé à proximité d'une forêt. Des fumées avaient alerté les voisins. Un rappel fort des autorités alors que la météo reste particulièrement préoccupante dans tout le sud-ouest. Et justement, direction le Lot-et-Garonne où la chaleur s'annonce encore plus intense. Le département, vous le savez, est en vigilance orange canicule depuis hier midi. Et aujourd'hui, jeudi 13 août, pourrait être la journée la plus chaude de cet épisode. Le mercure va flirter avec les 40 degrés à l'ombre par endroit, tandis que les températures nocturnes resteront élevées avec très peu de répit pour les organismes. À Agen, la municipalité a donc réactivé son dispositif destiné notamment aux personnes les plus fragiles. 2 salles climatisées sont accessibles, le CCAS rue Montesquieu et la résidence autonomie La Salève rue Jean Lafort. Elles sont ouvertes de 10h à 20h au moins jusqu'à samedi. Le dispositif pourrait être prolongé jusqu'à dimanche 16 août. La salle des illustres à la mairie d'Agen peut également accueillir du public selon les horaires des agents. Et pour se rafraîchir, les points d'eau potable reste en fonctionnement dans plusieurs secteurs de la ville, notamment au Gravier, au Pont Canal, Place Wilson et Castex, au Parc Labesque ou encore au Jardin Jaillant. Les brumisateurs du boulevard de la République fonctionnent eux aussi. Allez, direction l'Eyrac où un important projet immobilier fait débat. Le programme porté par Domo France prévoit 109 logements sociaux construits par tranche de 25. Un projet que l'opposition municipale juge disproportionné et trop coûteux pour les finances de la commune. Jacques Lefloche estime notamment que la ville devrait verser environ 2 500 € par logement, soit plus de 270 000 € au terme de l'opération. L'élu reconnaît que l'Eyrac est en retard par rapport aux obligations de la loi SRU en matière de logement social et qu'elle doit déjà payer des pénalités, mais il défend une autre stratégie. Pourquoi ne pas privilégier un lotissement communal ou encore la rénovation de logements dans le centre-bourg ? Du côté de la majorité, le discours est tout autre. Pour le maire, ces logements répondent à un besoin de logements à loyer modéré et participent à la construction du Eyrac du futur. Un débat qui pourrait donc rapidement revenir sur le devant de la scène locale. Et on termine avec du sport et avec une déception pour le Lot-et-Garonne. Le Préissassais Gabriel Thuan ne conservera pas son titre européen sur 800 mètres. Le champion d'Europe en titre sacré à Rome en 2024 a été éliminé hier en demi-finale du championnat d'Europe de Birmingham. Le Lot-et-Garonnais de 28 ans a terminé 6e de sa course après avoir longtemps été dans le bon rythme. Mais à environ 200 mètres de l'arrivée, il n'avait plus suffisamment de ressources pour revenir sur les hommes de tête. La demi-finale a été remportée par le Britannique Max Bergin. Après la course, Gabriel Thuan a reconnu avoir peut-être payé une forte dépense nerveuse. Une élimination forcément frustrante pour celui qui espérait défendre sa couronne européenne. Et puis on parle de sport et de voix. Armandie va changer de sonorité cette saison. Le SUA a dévoilé la nouvelle voix qui accompagnera les matchs de Pro D2.

0: recevra Brive. Voilà, c'est ainsi que nous refermons cette édition du journal. On vous souhaite une très belle matinée en notre compagnie. Nous, on se retrouve très vite pour un nouveau point sur l'actu locale.
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0: Ce jeudi, on sera dans une ambiance franchement caniculaire. Dès ce matin, il fera déjà plus de 30 degrés par endroit avant une nouvelle envolée du thermomètre dans l'après-midi. 38, voire 39, voire 40 degrés localement. Le soleil restera largement dominant. Et même après le coucher du soleil, pas vraiment de répit. Comptez encore 31 à 32 degrés en soirée. Puis une nuit chaude avec 22 à 23 degrés au plus bas. Et même autour de 24 degrés sur une bonne partie du département. Demain vendredi, la chaleur restera bien installée, mais le ciel commence sera à changer. Soleil et très forte température dès le matin avec déjà 28 degrés. Puis le mercure pourrait perdre quelques degrés dans l'après-midi. Et surtout, le risque d'orage augmente. Des phénomènes qui pourraient être parfois secs, donc avec une très forte activité électrique accompagnée de rafales, mais pas de précipitations. Et puis le samedi 15 août, un changement d'ambiance. Les premières averses pourraient arriver dès le matin. Dans l'après-midi, les averses laisseront davantage de place aux orages, tandis que les températures vont enfin commencer à décrocher. Autour de 24 degrés le matin, puis 29 degrés au meilleur de l'après-midi. La nuit de samedi à dimanche s'annonce encore agitée avec des orages plutôt sur la moitié nord du Lot-et-Garonne, tandis que la moitié sud pourrait connaître davantage de précipitations. Et puis dimanche, cette fois, les orages devraient s'éloigner. Mais l'ambiance restera humide, avec des pluies tout de même plus modérées sur l'ensemble du département.
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0: À Villeneuve-sur-Lot, Annie, Patrick et Jérôme, ses enfants et leurs conjoints, ses petits-enfants, ses arrière-petits-enfants, parents et amis, profondément touchés par les marques de sympathie qui leur ont été témoignées lors du décès de Madame Pierrette Lozache, remercient toutes les personnes qui se sont associées à leur deuil.

Vous êtes bien sur votre radio préférée, sur Radio 4. Merci d'être avec nous pour cette nouvelle matinée estivale. Vous le savez, durant tout l'été, nous vous accompagnons entre 10h et midi avec le meilleur de la musique et puis des idées de sorties à noter dans vos agendas. Alors on ne perd pas de temps, hein. On prend la direction de Saint-Amand, un hameau de Castelculier où l'amour, la passion et les rivalités familiales vont s'inviter sur scène. Ce soir à 21h, place à Roméo et Juliette, le grand classique de William Shakespeare, une création qui réunit des comédiens professionnels mais aussi des enfants, amateurs et bénévoles de la troupe du 909 dans les rôles des familles Montaigu et Capulet, un spectacle qui mêle donc théâtre et aventure collective. C'est à 21h ce soir, le tarif est à 20€, 15€ en tarif réduit. Alors si vous aimez le théâtre vivant, celui qui se partage vraiment avec le public, Saint-Amand vous attend ce soir. Allez, nous, en attendant, on repart en musique sur Radio 4 et juste après, une nouvelle idée de sortie pour profiter pleinement de votre été.

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Très belle matinée si vous nous rejoignez maintenant sur Radio 4. On va faire un petit détour par Gavaudin. Et là, franchement, ça sent plutôt très bon pour votre soirée. Puisque ce soir, Ferme en Fête pose ses valises à la ferme des 5 vaches chez Galatée et Simon, éleveurs et fromagers au programme. Les produits des producteurs du Lot-et-Garonne à découvrir et à déguster. Et surtout, un concert à 20h30 avec Rémi Duguay, accompagné pour cette soirée de Benjamin Bobenret. Soirée entre musique, terroir et convivialité pour seulement 4 euros. Ah, une belle façon de terminer cette belle journée d'été, jeudi 13 août. Nous, on continue votre matinée en musique sur Radio.

deux ou trois pépites à lancer dans les écouteurs cette semaine. Annonce son retour, le groupe irlandais sort son nouvel album The User's Guide to Being Human, des morceaux écrits principalement à Los Angeles. C'est un disque très personnel, riche en émotions. Une tournée européenne est annoncée avant des concerts en Asie et en Australie en 2027. Débarque dans les rayons, c'est le groupe britannique Jungle. Il dévoile son cinquième album Sunshine, dedans des sonorités soul et indie folk. Jungle repartira aussi en tournée mondiale avec une date française, ce sera Paris le 30 octobre.

0: Ira Star dévoile des nouveaux morceaux. La chanteuse nigériane sort Star Girl. Révélée avec les tubes Rush et Bloody Samaritan, la star montante de l'Afrobeat promet un nouveau chapitre de sa carrière. Entre Afropop, R&B et influences internationales, c'est déjà dispo. Voilà, vous savez tout. Bonne écoute et à la semaine prochaine.
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1: Et on parle ce matin sur Radio 4 de la foire aux vins et produits régionaux, un événement qui fête sa 45e édition cette année. On est avec Virginie Arrigui, c'est la présidente du CODAM. Bonjour Virginie.
2: Bonjour à tous.
1: La foire aux vins et produits régionaux, 45e édition, avec pas mal d'exposants, hein, pratiquement une trentaine d'exposants qui va être présents du côté de la foire aux vins et produits régionaux. Comment ça se répartit ? Il y a plus quand même de vignerons que de produits régionaux ? Tout est mélangé plus ou moins, Virginie ?
2: Alors, on a beaucoup plus de vignerons de toutes les régions de France, mais on a beaucoup de canards, on a du miel du pays, mais en effet, c'est les vignerons en priorité. Ouais.
1: C'est mettre en avant également une filière qui est de plus en plus en difficulté, hein. C'est ça aussi le message, c'est un moment de convivialité pour mettre peut-être un visage derrière une étiquette, c'est ça qui est important aussi.
2: Exactement.
1: Alors on se retrouve les 14 et 15 août, hein, c'est ça, hein, de 9h à 18h, c'est Place du Foirail. Alors, outre le fait d'avoir une trentaine de stands de vins et produits régionaux, il y a aussi des petites festivités tout autour, vous avez quelqu'un qui vient animer un petit peu ces deux jours du côté de Duravel.
2: On fait venir cette année une hypnotiseuse de rue, de spectacle. C'est de l'hypnose rapide. On a un carton magicien. On s'attribue quelques jeux pour enfants extérieurs, histoire que les familles puissent aussi participer et que les enfants ne soient pas devant des stands de vin.
1: La buvette également, restauration rapide. Et une petite tombola.
2: Petite tombola où c'est qu'il y aura certainement du champagne, du bon vin que vous pourrez trouver sur la foire et plein d'autres choses.
1: Ouais, voilà, parce que vous l'avez dit Virginie, hein, ce sont des vignerons qui viennent de toute la France, hein, pour participer à cette foire.
2: C'est tout à fait ça, on en a d'un peu partout. Alors pas toute la France, mais on en a d'un peu partout et de tous les départements.
1: On n'oublie pas que le marché hebdomadaire, hein, qui se déroule le samedi matin, et là ça va être ce samedi 15 août, aura lieu à la foire au vin, exceptionnellement en même temps que cet événement, donc on peut faire ses courses également sur ce marché hebdomadaire de Duravel et puis profiter de cette foire aux vins et produits régionaux en même temps, c'est quand même pas mal. 9h-18h, le 14 et 15 août, Duravel, la foire aux vins et produits régionaux. On est avec Virginie Arrigui, la présidente du CODAM, l'organisme qui gère, hein, cet événement, et puis la foire aux fleurs, hein, c'est ça ?
2: C'est ça,
1: voilà.
2: C'est au mois d'avril, 3e dimanche d'avril tous les ans, la foire aux fleurs du village.
1: Et ben on aura l'occasion comme ça de vous avoir une nouvelle fois sur les ondes de Radio 4 pour parler de la foire aux fleurs. Pour le moment, ce 14 et 15 août, on se donne rendez-vous à Duravel pour la foire aux vins et produits régionaux. Merci beaucoup Virginie.
2: Merci à vous.
1: Bonne journée, au revoir.
2: Au revoir.

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On est ravis de passer cette matinée avec vous sur Radio 4. Imaginez quelques secondes West Side Story, Les Misérables, Starmania, Le Fantôme de l'Opéra, Notre-Dame de Paris. Eh bien, tous ces univers se retrouvent ce soir à Casse-Neuil, dans le cadre du festival L'Exception Lyrique du Grand Villeneuvois. La soirée est consacrée ce jeudi au plus grand succès de la comédie musicale. Chanteurs et comédiens vont faire revivre les airs les plus célèbres de Broadway et de la scène française, avec en plus une création vidéo originale. On se donne rendez-vous ce soir à 20h30. Le tarif est à 10 euros et 5 euros en tarif réduit. Et maintenant, sur Radio 4, nous, on va continuer en musique. Hein. On revient dans quelques instants avec un nouveau bon plan estival sur Radio 4. Cette fois-ci, nous allons...

0: Merci d'avoir choisi Radio 4 pour vous accompagner ce matin jusqu'à midi. Prenons la route direction Tonnins dans le cadre des Jeudis de Garonne. Rendez-vous à 19h au kiosque Jean Jaurès pour une grande soirée karaoké. C'est ouvert à tout le monde, c'est gratuit, surtout pas besoin d'être candidat à The Voice pour prendre le micro. Vous venez avec vos amis, vous choisissez votre chanson et vous donnez tout. Ce soir à Tonnins, la star, vous le savez, c'est peut-être vous.
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Bonjour à tous, l'info en 2 minutes 30 et d'abord les pompiers appelés à la grève aujourd'hui partout en France. 9 syndicats réclament davantage de moyens, de véhicules et surtout de personnel pour faire face à des interventions toujours plus nombreuses et aux incendies plus violents. Ils demandent aussi une meilleure protection de santé avec notamment la reconnaissance de certains cancers comme maladies professionnelles. Les syndicats seront reçus à midi par le ministre de l'Intérieur, Laurent Nunez. Un important feu de forêt s'est déclaré hier à Saint-Just au sud de Rennes. Plus de 200 hectares ont été parcourus par les flammes et une centaine de personnes ont été évacuées. L'accès à la zone était resté interdit jusqu'à minuit, selon la préfecture d'Ille-et-Vilaine. La chaleur s'intensifie sur une grande partie de la France. 80 départements sont en vigilance orange canicule aujourd'hui, avec des pointes qui pourraient atteindre localement les 40 degrés. Une baisse devrait ensuite s'amorcer par l'ouest ce week-end, accompagnée d'orages. La canicule accélère aussi la fonte des glaciers. Le géomorphologue Ludovic Ravanel redoute une année catastrophique. Il alerte notamment sur le désenglacement des faces nord des montagnes, pourtant réputée très froide. Les petits glaciers qui s'y maintenaient jusqu'ici sont en train, selon lui, de disparaître complètement. Et face à ces hausses de température, les climatiseurs livrés aux hôpitaux montrent déjà leurs limites. Le gouvernement en a distribué environ 33 000 dans les hôpitaux et les EHPAD. À Rennes, par exemple, le CHU en a reçu plusieurs centaines, mais certains de ces appareils tomberaient déjà en panne, sollicités en continu par les fortes chaleurs. L'administration Trump met fin à un rapport de référence sur l'état de l'Arctique, publié chaque année depuis 2006. La NOAA ne coordonnera pas l'édition 2026 sans donner de justification. Une décision qui inquiète plusieurs scientifiques alors que l'Arctique est l'une des régions du globe qui se réchauffe le plus rapidement. L'Eurovision change ses règles à l'avenir. Un pays vainqueur ne pourra plus accueillir l'édition suivante s'il est en guerre ou si la situation géopolitique menace la sécurité du concours. Un autre pays sera alors désigné par l'Union européenne de radio-télévision. Cette règle intervient après les polémiques autour de la participation d'Israël, deuxième du concours en 2025 et en 2026. Et enfin, côté sport, le Paris Saint-Germain démarre sa saison avec un nouveau trophée. Paris a remporté hier soir la Supercoupe d'Europe en battant Aston Villa 2-1 à Salzbourg. Prochain rendez-vous dimanche face à Lens pour le trophée des champions. Et enfin, pour terminer, une première historique, Sophie Adeno effectuera mardi prochain sa première sortie à l'extérieur de la Station Spatiale Internationale. Elle devient ainsi la première française à réaliser une sortie dans le vide spatial. Voilà pour l'essentiel de l'actualité. Bonne journée à tous.

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1: Bonjour, bonjour à tous. Retour à l'hippodrome de Deauville et les 1900 mètres de la piste en sable fibré à l'occasion du Quintet Plus de ce jeudi 13 août 2026. Réservés aux seuls chevaux âgés de 3 ans, ils seront 16 au départ prévu vers 20h15. En tête de notre sélection, le 15, Egyptian Glory, en forme sur la lancée de ses deux dernières prestations, sa place est sur le podium et pourquoi pas sur la plus haute marche. Suivi du 5, Mapaquita, prise en note lors de sa dernière sortie. Le 2, Rêve Bleu, sa place est dans les 3 avec son nouvel entraînement. Le 9, My Way, peut en 38 de valeur prendre une place dans la bonne combinaison. Et enfin, le 3, Things for the Hot, en constant progrès depuis ses débuts en compétition. Il complétera notre sélection. Une sélection que vous pouvez retrouver sur ma chaîne YouTube Tom Kazak, les pronostics hippiques avec mes dernières minutes. Donc notre choix aujourd'hui, premier le 15, Egyptian Glory. Second, le 5, Mapaquita. Troisième, le 2, Rêve Bleu. Quatrième, le 9, My Way. Cinquième, le 3, Things for the Hot. Le second choix, le 10, le 7 et le 11. Et à vous la fortune.
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On ne s'en lasse pas des matinales estivales sur Radio 4. On s'occupe de la musique, on vous informe et on vous remplit l'agenda de très bons plans sortis. Maintenant, on pose notre chaise à Sainte-Maure de Périac, à l'extrême sud du Lot-et-Garonne, pour une nouvelle séance des écrans d'Albret en plein air. À 21h45 ce soir, au terrain des courses landaises.

Projection de Dragon, le film de Dean DeBlois avec Harold et son incroyable rencontre avec Croque-Mou, un dragon qui va bouleverser les traditions de son village viking. Et surtout, cette séance, ne l'oubliez pas, c'est gratuit. Allez, après les plus grands tubes sur Radio 4, nous revenons dans quelques minutes et nous continuerons à parler musique et concerts. Et là, ça va se passer à Agen, ce soir.

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1: Et sur Radio 4 ce matin, on parle des 400 ans de la Marine nationale à travers l'association André Daucher et avec Maria Garouste. Bonjour Maria Garouste.
2: Bonjour.
1: Bon, on parle des 400 ans de la Marine et d'André Daucher. Est-ce qu'on peut refaire un petit lien entre André Daucher, les 400 ans de la Marine nationale et vous, Maria Garouste?
2: Alors, je pense que pas mal de gens me connaissent, mais je m'appelle, mon nom de jeune fille, c'est Daucher, du nom de mon père et de mon grand-père. Mon grand-père qui a été peintre officiel de la marine. Et c'est à ce titre que j'ai présenté un dossier à la Marine nationale qui fête cette année les 400 ans de la création de la marine à l'époque de Richelieu. Nous avons déjà participé à un événement à Villeneuve-sur-Lot où la Marine nationale avait organisé un après-midi pour présenter les multiples activités de la Marine nationale. Nous avons aussi organisé à titre personnel de l'association au château Sainte-Foy. Là, on a eu une journée extraordinaire. On a découvert que nous avons beaucoup de marins en Lot-et-Garonne. Et c'est justement ce lien que nous souhaitons faire avec l'association André Daucher. C'est faire un voyage entre Villeneuve, la ville de Georges Laigues, et les ports bretons, dont le plus important, enfin le second, paraît-il, port important de la Marine nationale à Brest. Et ça tombe bien parce que dans ce voyage, on s'arrêtera sur la commune de Loctudy. Loctudy, en Finistère, c'est dans le pays Bigoudin, que j'affectionne tout particulièrement. C'est là que André Daucher a fait construire sa maison atelier.
1: C'est vrai, Maria Garouste, on va parler de ce voyage parce que c'est ça, ce projet de voyage qui nous importe aujourd'hui avec vous pour cet anniversaire des 400 ans de la Marine. Vous organisez à travers l'association ce voyage de Villeneuve-sur-Lot jusqu'à Brest du 29 septembre au 2 octobre prochain en Bretagne, en longeant l'océan, alors avec plusieurs étapes, un départ de Villeneuve, on passe du côté de la Loire-Atlantique, Pont-Aven, Concarneau, on va aller jusqu'à Brest. Tout le monde peut participer à ce voyage, Maria Garouste?
2: Bien sûr, tout le monde peut participer et je remercie de m'avoir offert ce créneau pour en parler parce que pour l'instant, nous ne sommes pas assez nombreux pour affréter un petit quart et il faudrait être une vingtaine de personnes et on en est à peine à la moitié.
1: Alors on va essayer de maintenir ce voyage du 29 septembre au 2 octobre. Même si on parle de la mer, Maria Garouste, on va rester très terre à terre. Où est-ce qu'on doit réserver et combien coûte ce voyage, Maria Garouste?
2: Alors le voyage, sur une base de 20 personnes minimum, il faut compter dans les 800 euros.
1: Avec un départ le mardi 29 septembre et un retour le 2 octobre à Villeneuve-sur-Lot, hein, c'est ça?
2: Oui, tout à fait. L'intérêt de visiter des lieux où l'histoire de la marine est ancrée, pas simplement la marine nationale, mais aussi toutes les activités liées à la mer, que ce soit les pêcheurs, que ce soit les constructeurs dans les bases navales, et surtout par rapport à mon grand-père peintre de la marine, la visite de certains musées où nous verrons comment le thème de la mer est particulièrement prégnant dans l'œuvre de nombreux artistes.
1: Alors, pour avoir des renseignements et la réservation, on peut prendre contact déjà avec l'agence de voyage, Atlas Voyage à Villeneuve-sur-Lot, et puis appeler Maria Garouste directement. On laissera votre numéro de portable au standard de Radio 4 pour celles et ceux qui peuvent être intéressés par ce voyage. On le rappelle, un voyage intitulé de Villeneuve-sur-Lot à Brest, en Bretagne, en longeant l'océan. C'est un voyage à effectuer du 29 septembre au 2 octobre et c'est organisé par l'association André Daucher avec à sa tête bien sûr Maria Garouste. Merci beaucoup Maria Garouste et puis on espère pouvoir profiter de ce voyage et que vous puissiez partir à partir du 29 septembre. On va vous souhaiter une très bonne fin d'été Maria Garouste, à très vite.
2: Merci beaucoup.
1: Au revoir.
2: Bonne journée, au revoir.

changez surtout rien, vous êtes là où il faut sur Radio 4 et merci d'être toujours à notre écoute. Hein. Attention, petit retour dans les années rock maintenant. Ce soir, la place des laitiers à Agen va résonner avec les grands classiques de Téléphone. Dans le cadre de l'été des laitiers, la ville d'Agen et Agen Commerce proposent un concert gratuit en plein air avec Interphone, un tribute consacré au groupe mythique de Jean-Louis Aubert, Louis Bertignac, Richard Colinca et Corinne Marieno. Début du concert à 20h et comme tous les jeudis, c'est gratuit et ouvert à tous. Alors ce soir, préparez-vous à chanter, parce qu'avec Téléphone, hein, c'est quand même difficile de rester silencieux. Bonne fin de matinée à notre écoute. La musique revient tout de suite, mais restez bien avec nous. Nous revenons juste après pour de nouveaux bons plans sur...

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0: Et on déroule cette matinale sur Radio 4 jusqu'à midi. Bon là, je préfère vous prévenir, hein, cette chronique risque de vous donner faim. On prend la direction de Monteton, à la Cucina di Gianfranco, qui vous propose de passer derrière les fourneaux pour apprendre à réaliser de véritables pizzas de champion du monde. Vous le savez peut-être, Jean-François Giroldi, le gérant, a remporté le titre de champion du monde de la pizza dans la catégorie Classica en février 2024 à Rimini, en Italie. Alors, il propose des ateliers qui ont lieu du mardi au samedi de 11h à 14h sur réservation pour 2 à 6 personnes. Puis attention, hein, puisque pour cet été, ça se termine ce samedi. Donc si vous avez toujours rêvé de maîtriser la pâte, la garniture et le fameux jazz du pizzaiolo, c'est maintenant ou jamais. Et après ça, évidemment, la question ne sera plus qu'est-ce qu'on mange ce soir ? Qui fait la pizza ? Allez, bonne matinée à toutes et à tous, on revient dans quelques instants.
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0: Et on termine notre agenda du jeudi 13 août 2026 avec un rendez-vous qui, lui, peut vraiment faire la différence. Même pendant l'été, les besoins en sang restent importants. Alors, prochain rendez-vous, c'est cet après-midi à Imé, à la salle de la gare, de 15h à 18h30. Alors aujourd'hui, si vous le pouvez, faites ce geste simple, utile et profondément solidaire, le don du sang. On referme tranquillement cette nouvelle matinale sur Radio 4. Et surtout, ne bougez pas. 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Et justement, côté sortie, Sophie prend le relais dès 14h pour vous donner d'autres idées, animations et événements à découvrir en Lot-et-Garonne et en Dordogne. Et moi, je vous donne rendez-vous à midi pour le journal de Radio 4 et l'actualité locale. D'ici là, ne touchez à rien. Radio 4 reste avec vous. Très belle journée à toutes et à tous.
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0: ici, en Lot-et-Garonne et en Dordogne, dans le journal de Radio 4, présenté par Patrice Couturier. Bonjour Patrice.
1: Bonjour Christophe, bonjour à toutes et à tous. À Marmande, un accident de montgolfière a fait 2 blessés hier soir au parc de la Filleule. Les sapeurs-pompiers sont intervenus vers 20h50. 2 hommes ont été pris en charge, un homme de 43 ans gravement brûlé au visage, au torse et à l'avant-bras, et un homme de 47 ans légèrement brûlé à la main. Les 2 victimes ont été transportées à l'hôpital de Marmande. 6 sapeurs-pompiers à bord de 2 véhicules ont été mobilisés sur cette intervention. Les circonstances précises de l'accident restent à déterminer. En Dordogne, la sécheresse continue de faire monter la pression autour du risque incendie et les autorités ne plaisantent plus avec les interdictions. Dernier exemple en date, 3 jeunes hommes ont été verbalisés lundi alors qu'ils avaient allumé un feu de camp au bord d'une rivière pour cuire du poisson. Ils avaient pourtant prévu des bidons d'eau et s'étaient installés à seulement 1 mètre de l'eau. Mais dans un département classé en risque sévère de feu de forêt, le feu de camp est tout simplement interdit. Résultat, 135 € d'amende de chacun. Et ce n'est pas un cas isolé. Depuis la mi-juin, une 40aine de personnes a été verbalisées en Dordogne pour des barbecues, des écobuages ou encore des brûlages de végétaux. Les feux d'artifice, les réchauds, les planchas et les dispositifs assimilés sont également interdits. La réponse judiciaire est même devenue plus ferme depuis la fin juillet. Les parquets de Périgueux et de Bergerac ont décidé que les personnes allumant un feu dans une zone interdite pourraient être placées en garde à vue pour mise en danger de la vie d'autrui. 3 gardes à vue ont déjà été confirmées depuis cette décision. À Bergerac, une femme avait notamment été placée en garde à vue après avoir allumé un feu de déchets dans son jardin. À Saint-Nexant, un homme a lui aussi été placé en garde à vue après avoir débroussaillé son terrain situé à proximité d'une forêt. Des fumées avaient alerté les voisins. Un rappel fort des autorités alors que la météo reste particulièrement préoccupante dans tout le sud-ouest. Et justement, direction le Lot-et-Garonne où la chaleur s'annonce encore plus intense. Le département, vous le savez, est en vigilance orange canicule depuis hier midi. Et aujourd'hui, jeudi 13 août, pourrait être la journée la plus chaude de cet épisode. Le mercure va flirter avec les 40 degrés à l'ombre par endroit, tandis que les températures nocturnes resteront élevées, avec très peu de répit pour les organismes. À Agen, la municipalité a donc réactivé son dispositif destiné notamment aux personnes les plus fragiles. 2 salles climatisées sont accessibles, le CCAS, rue Montesquieu, et la résidence autonomie La Salève, rue Jean Lafort. Elles sont ouvertes de 10h à 20h au moins jusqu'à samedi. Le dispositif pourrait être prolongé jusqu'à dimanche 16 août. La salle des illustres à la mairie d'Agen peut également accueillir du public selon les horaires des agents. Et pour se rafraîchir, les points d'eau potable restent en fonctionnement dans plusieurs secteurs de la ville, notamment au Gravier, au Pont Canal, Place Wilson et Castex, au Parc Labesque ou encore au Jardin Jaillant. Les brumisateurs du boulevard de la République fonctionnent eux aussi. Allez, direction l'EIRAC où un important projet immobilier fait débat. Le programme porté par Domo France prévoit 109 logements sociaux construits par tranche de 25. Un projet que l'opposition municipale juge disproportionné et trop coûteux pour les finances de la commune. Jacques Lefloche estime notamment que la ville devrait verser environ 2 500 € par logement, soit plus de 270 000 € au terme de l'opération. L'élu reconnaît que l'EIRAC est en retard par rapport aux obligations de la loi SRU en matière de logement social et qu'elle doit déjà payer des pénalités, mais il défend une autre stratégie. Pourquoi ne pas privilégier un lotissement communal ou encore la rénovation de logements dans le centre-bourg ? Du côté de la majorité, le discours est tout autre. Pour le maire, ces logements répondent à un besoin de logements à loyer modéré et participent à la construction du l'EIRAC du futur. Un débat qui pourrait donc rapidement revenir sur le devant de la scène locale. Et on termine avec du sport et avec une déception pour le Lot-et-Garonne. Le Pressassais Gabriel Thuan ne conservera pas son titre européen sur 800 mètres. Le champion d'Europe en titre sacré à Rome en 2024 a été éliminé hier en demi-finale du championnat d'Europe de Birmingham. Le Lot-et-Garonne de 28 ans a terminé 6e de sa course après avoir longtemps été dans le bon rythme. Mais à environ 200 mètres de l'arrivée, il n'avait plus suffisamment de ressources pour revenir sur les hommes de tête. La demi-finale a été remportée par le Britannique Max Bergin. Après la course, Gabriel Thuan a reconnu avoir peut-être payé une forte dépense nerveuse. Une élimination forcément frustrante pour celui qui espérait défendre sa couronne européenne. Et puis on parle de sport et de voix. Armandy va changer de sonorité cette saison. Le SU a dévoilé la nouvelle voix qui accompagnera les matchs de Pro D2. Et pour la première fois dans l'histoire du club, ce sera un duo mixte de speakers. D'un côté, Florian, qui intervient depuis 5 ans sur différents événements sportifs de la région, notamment dans le cyclisme et le rugby. Il a notamment animé un championnat de France de cyclisme et des barrages de National 2. De l'autre, Mathilde, de 25 ans, passionnée de rugby, qui a découvert le micro à Aiguillon il y a 3 ans et qui n'a depuis plus quitté les animations sportives. deux personnalités, deux voix et un objectif commun, créer du lien avec les supporters et faire monter l'ambiance dans les tribunes d'Armandie. Le grand bain pour tous les deux, ce sera le vendredi 4 septembre à 21h, lors de la deuxième journée de Pro D2, Agen recevra Brive. Voilà, c'est ainsi que nous refermons cette édition du journal. On vous

0: coucher du soleil. On aura 31 à 32 degrés encore en soirée, puis une nuit particulièrement chaude avec 22 à 23 degrés au plus bas et parfois même autour de 24 degrés. Vendredi, on commence enfin à tourner la page, hein, mais doucement. Il fera encore très chaud dès demain matin, autour de 28 degrés avant une petite baisse des températures dans l'après-midi. En revanche, le ciel va se charger et surtout le risque d'orage va nettement augmenter. Certains pourraient être très électriques, accompagnés de fortes rafales et parfois quasiment sans pluie. Samedi 15 août, changement de décor. Les premières averses pourraient arriver dès le matin, puis dans l'après-midi, les orages prendront davantage de place. Côté température, 24 degrés le matin, autour de 29 l'après-midi. La nuit de samedi à dimanche pourrait rester agitée, notamment avec des orages plutôt au nord du département, tandis que le sud pourrait davantage profiter des précipitations. Et puis dimanche, les orages devraient s'éloigner, mais l'atmosphère restera humide avec des pluies plus modérées.
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0: À Villeneuve-sur-Lot, Annie, Patrick et Jérôme, ses enfants et leurs conjoints, ses petits-enfants, ses arrière-petits-enfants, parents et amis, profondément touchés par les marques de sympathie qui leur ont été témoignées lors du décès de Madame Pierrette Lozache, remercient toutes les personnes qui se sont associées à leur deuil.

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9: Bonjour à tous, à la une de l'actualité, attention sur les routes ce week-end. Vinci Autoroute prévoit une circulation extrêmement dense dès demain, notamment dans la vallée du Rhône, sur l'arc méditerranéen et vers la façade atlantique. Samedi, l'ensemble du territoire sera rouge dans les deux sens. Avec la canicule, les automobilistes sont aussi invités à éviter les heures les plus chaudes, à bien s'hydrater et à rester vigilants face au risque d'incendie. Et aussi, dans un même temps, une grève pourrait fortement perturber les vols EasyJet ce week-end du 15 août. Les agents de la compagnie française sont donc appelés à cesser le travail samedi et dimanche. Le mouvement concerne les 6 bases françaises, notamment Nice et Lyon, soit près de 1100 salariés potentiellement mobilisés. Les syndicats dénoncent leurs conditions de travail après l'échec des discussions avec la direction. Les pompiers appellent aussi à la mobilisation aujourd'hui partout en France. 9 syndicats réclament davantage de moyens, de véhicules et surtout de personnel pour faire face à des interventions toujours plus nombreuses et aux incendies plus violents. Ils demandent aussi une meilleure protection de leur santé, avec notamment la reconnaissance de certains cancers comme maladies professionnelles. Les syndicats sont actuellement reçus par le ministre de l'Intérieur, Laurent Nunez. Et puis une frappe de drone russe contre un train de passagers a fait 2 morts dans la région d'Odessa, en Ukraine. Le conducteur et son assistant ont été tués. Les 340 passagers et le personnel de bord ont pu être évacués sans blessés. Selon les chemins de fer ukrainiens, le train a été visé par un drone. Et enfin, côté sport en football, Fabien Barthez retrouve l'équipe de France. Le champion du monde 1998 est officiellement nommé entraîneur des gardiens des Bleu, Julie Pierry.
10: Oui, il rejoint le staff du nouveau sélectionneur Zinedine Zidane, son ancien coéquipier en sélection. La Fédération française de football a dévoilé aujourd'hui la composition de la nouvelle équipe technique. David Bettoni, ancien adjoint de Zidane au Real Madrid, devient entraîneur adjoint. Autre retour, celui de Grégory Dupont. Il était préparateur physique lors du Sacre mondial de 2018. Il intègre le staff comme conseiller stratégie et performance. Zinedine Zidane s'entoure donc de plusieurs hommes qu'il connaît bien pour lancer son mandat à la tête de l'équipe de France.
9: Merci Julie. Premier match pour Zizou en tant que sélectionneur des Bleus, ce sera en septembre. Et puis des chances de médaille française en natation ce soir au championnat d'Europe à Saint-Denis. Maxime Grousset est en finale du 100 mètres papillon, à suivre à partir de 18h30. Et juste après, c'est la finale du 50 mètres d'eau, avec au départ Marie-Ambre Molu et Annalie Pigri. Voilà pour l'essentiel de l'actualité. Bonne journée à tous.

0: à tous. À la une de l'actualité, attention sur les routes ce week-end. Vinci Autoroute prévoit une circulation extrêmement dense dès demain, notamment dans la vallée du Rhône, sur l'arc méditerranéen et vers la façade atlantique. Samedi, l'ensemble du territoire sera rouge dans les deux sens. Avec la canicule, les automobilistes sont aussi invités à éviter les heures les plus chaudes, à bien s'hydrater et à rester vigilants face au risque d'incendie. Et aussi, dans un même temps, une grève pourrait fortement perturber les vols EasyJet ce week-end du 15 août. Les agents de la compagnie française sont donc appelés à cesser le travail samedi et dimanche. Le mouvement concerne les 6 bases françaises, notamment Nice et Lyon, soit près de 1100 salariés potentiellement mobilisés. Les syndicats dénoncent leurs conditions de travail après l'échec des discussions avec la direction. Les pompiers appellent aussi à la mobilisation aujourd'hui partout en France. 9 syndicats réclament davantage de moyens, de véhicules et surtout de personnel pour faire face à des interventions toujours plus nombreuses et aux incendies plus violents. Ils demandent aussi une meilleure protection de leur santé, avec notamment la reconnaissance de certains cancers comme maladies professionnelles. Les syndicats sont actuellement reçus par le ministre de l'Intérieur, Laurent Nunez. Et puis une frappe de drone russe contre un train de passagers a fait 2 morts dans la région d'Odessa, en Ukraine. Le conducteur et son assistant ont été tués. Les 340 passagers et le personnel de bord ont pu être évacués sans blessés. Selon les chemins de fer ukrainiens, le train était visé par un drone. Et enfin, côté sport en football, Fabien Barthez retrouve l'équipe de France. Le champion du monde 1998 est officiellement nommé entraîneur des gardiens des Bleus, Julie Pierry.
1: Oui, il rejoint le staff du nouveau sélectionneur Zinedine Zidane, son ancien coéquipier en sélection. La Fédération française de football a dévoilé aujourd'hui la composition de la nouvelle équipe technique. David Bettoni, ancien adjoint de Zidane au Real Madrid, devient entraîneur adjoint. Autre retour, celui de Grégory Dupont. Il était préparateur physique lors du Sacre mondial de 2018. Il intègre le staff comme conseiller stratégie et performance. Zinedine Zidane s'entoure donc de plusieurs hommes qu'il connaît bien pour lancer son mandat à la tête de l'équipe de France.
0: Merci Julie. Premier match pour Zizou en tant que sélectionneur des Bleus, ce sera en septembre. Et puis des chances de médailles françaises en natation ce soir au championnat d'Europe à Saint-Denis. Maxime Grousset est en finale du 100 mètres papillon, à suivre à partir de 18h30. Et juste après, c'est la finale du 50 mètres d'eau, avec au départ Marie-Ambre Molu et Annalie Pigré. Voilà pour l'essentiel de l'actualité. Bonne journée à tous.

C'est le moment de retrouver vos petites annonces sur Radio 4. Des objets à vendre, des recherches, du matériel agricole, un véhicule, un animal perdu et aussi une offre de formation. Alors prenez de quoi noter, c'est parti. On commence avec quelques annonces diverses. À vendre tout d'abord un canapé d'angle en cuir blanc avec les pieds relevables aux extrémités. Il est proposé à 800 euros, le prix est ferme. Et puis pour les amateurs de confiture maison, des mirabelles sont à vendre à 2 euros le kilo. À vendre également un stérilisateur pour 12 bocaux d'un litre avec son trépied à gaz et une collection de livres à petit prix. Pour les passionnés d'équitation, plusieurs selles d'Amazon, modernes et anciennes, sont proposées à la vente avec des prix allant de 200 à 800 euros. On passe maintenant aux recherches. On cherche un garde-vin d'environ 500 litres en inox ou en polyester, ainsi que des mangeoires en ciment pour lapin ou cochon d'Inde. On poursuit avec le matériel agricole. À vendre une herse rotative de 4 mètres et une herse rotative de 3 mètres avec rouleau paquer et possibilité de relevage hydraulique. On change complètement de registre avec une annonce automobile. À vendre une Alfa Romeo Giulietta noire diesel avec boîte automatique de l'année 2017. Elle affiche 103 000 km au compteur et elle est proposée au prix de 8 000 euros. Du côté des animaux, un chat tigré marron clair à poils longs avec le bout du museau blanc a été perdu à Villeréal. Si vous apercevez cet animal ou si vous avez des informations, contactez-nous. Et on termine ces annonces avec une information concernant l'emploi et la formation. Le Greta Agenais Val-de-Garonne propose une formation dans le secteur du bien-être qui permet d'aboutir à un CAP esthétique, cosmétique et parfumerie. Cette formation débutera à partir de septembre 2026 au lycée Lomé d'Agen. Voilà pour vos petites annonces sur Radio 4. Et si vous aussi, vous avez une annonce à passer ou si vous voulez les coordonnées concernant une de ces annonces, vous pouvez appeler la radio le matin entre 8h et 13h au 05 53 36 60 50. Et bien sûr, vous pouvez également consulter les petites annonces directement sur notre site internet radio4.fr. Merci à toutes et à tous et à très bientôt sur Radio 4 pour de nouvelles bonnes affaires.

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2: Cette année à Villeneuve-sur-Lot, on croque notre été avec de nombreuses festivités. Le dernier grand temps fort de l'été sera à retrouver samedi 15 août dès 19h en centre-ville. Grégory Maury, adjoint en charge des animations et de la jeunesse, nous présente le programme de la fête du 15 août.
3: Le dernier événement de l'été, c'est le 15 août à partir de 19h sur le parking de la République avec la fête du 15 août. Cette année encore, on terminera les festivités par ce moment très prisé des Villeneuvois, un moment auquel vous pourrez participer en famille, entre amis, avec à partir de 19h le dernier marché des producteurs de pays de la saison estivale. Un marché des producteurs qui sera animé par un groupe de musique comme tous les autres.
2: Dès 19h, un marché des producteurs de pays sera à retrouver le parking de la République. Pour poursuivre la soirée, un concert sera proposé et vous plongera dans une ambiance encore plus festive. Grégory Maury.
3: Et à partir de 22h, l'ambiance va complètement changer avec un concert, le concert du groupe Marvin, un quatuor de musiciens professionnels qui va ambiancer le parking de la République. Donc rendez-vous le samedi 15 août à partir de 19h pour faire une dernière fois la fête tous ensemble dans le cœur de ville de Villeneuve-sur-Lot.
2: Rendez-vous samedi 15 août dès 19h, parking de la République, pour la fête du 15 août. Au programme Marché des producteurs de pays et concert. Toutes les informations pratiques sont à retrouver sur le site internet de la ville de Villeneuve-sur-Lot.
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0: début d'après-midi, il est 13h30.
1: Bienvenue sur Radio 4, toute l'actualité ici en Lot-et-Garonne et en Dordogne, dans le journal de Radio 4 présenté par Patrice Couturier. Bonjour Patrice.
2: Bonjour Christophe, bonjour à toutes et à tous. À Marmande, un accident de montgolfière a fait 2 blessés hier soir au parc de la Filleule. Les sapeurs-pompiers sont intervenus vers 20h50. 2 hommes ont été pris en charge, un homme de 43 ans gravement brûlé au visage, au torse et à l'avant-bras, et un homme de 47 ans légèrement brûlé à la main. Les 2 victimes ont été transportées à l'hôpital de Marmande. 6 sapeurs-pompiers à bord de 2 véhicules ont été mobilisés sur cette intervention. Les circonstances précises de l'accident restent à déterminer. En Dordogne, la sécheresse continue de faire monter la pression autour du risque incendie et les autorités ne plaisantent plus avec les interdictions. Dernier exemple en date, 3 jeunes hommes ont été verbalisés lundi alors qu'ils avaient allumé un feu de camp au bord d'une rivière pour cuire du poisson. Ils avaient pourtant prévu des bidons d'eau et s'étaient installés à seulement 1 mètre de l'eau. Mais dans un département classé en risque sévère de feu de forêt, le feu de camp est tout simplement interdit. Résultat, 135 euros d'amende de chacun. Et ce n'est pas un cas isolé. Depuis la mi-juin, une quarantaine de personnes a été verbalisées en Dordogne pour des barbecues, des écobuages ou encore des brûlages de végétaux. Les feux d'artifice, les réchauds, les plans de chats et les dispositifs assimilés sont également interdits. La réponse judiciaire est même devenue plus ferme depuis la fin juillet. Les parquets de Périgueux et de Bergerac ont décidé que les personnes allumant un feu dans une zone interdite pourraient être placées en garde à vue pour mise en danger de la vie d'autrui. 3 gardes à vue ont déjà été confirmées depuis cette décision. À Bergerac, une femme avait notamment été placée en garde à vue après avoir allumé un feu de déchets dans son jardin. À Saint-Nexant, un homme a lui aussi été placé en garde à vue après avoir débroussaillé son terrain situé à proximité d'une forêt. Des fumées avaient alerté les voisins. Un rappel fort des autorités alors que la météo reste particulièrement préoccupante dans tout le sud-ouest. Et justement, direction le Lot-et-Garonne où la chaleur s'annonce encore plus intense. Le département, vous le savez, est en vigilance orange canicule depuis hier midi. Et aujourd'hui, jeudi 13 août, pourrait être la journée la plus chaude de cet épisode. Le mercure va flirter avec les 40 degrés à l'ombre par endroit, tandis que les températures nocturnes resteront élevées, avec très peu de répit pour les organismes. À Agen, la municipalité a donc réactivé son dispositif destiné notamment aux personnes les plus fragiles. 2 salles climatisées sont accessibles, le CCAS, rue Montesquieu, et la résidence autonomie La Salève, rue Jean Lafort. Elles sont ouvertes de 10h à 20h au moins jusqu'à samedi. Le dispositif pourrait être prolongé jusqu'à dimanche 16 août. La salle des illustres à la mairie d'Agen peut également accueillir du public selon les horaires des agents. Et pour se rafraîchir, les points d'eau potable restent en fonctionnement dans plusieurs secteurs de la ville, notamment au Gravier, au Pont Canal, Place Wilson et Castex, au Parc Labesque ou encore au Jardin Jaillant. Les brumisateurs du boulevard de la République fonctionnent eux aussi. Allez, direction l'EIRAC où un important projet immobilier fait débat. Le programme porté par Domo France prévoit 109 logements sociaux construits par tranche de 25. Un projet que l'opposition municipale juge disproportionné et trop coûteux pour les finances de la commune. Jacques Lefloche estime notamment que la ville devrait verser environ 2500 euros par logement, soit plus de 270 000 euros au terme de l'opération. L'élu reconnaît que l'EIRAC est en retard par rapport aux obligations de la loi SRU en matière de logement social et qu'elle doit déjà payer des pénalités, mais il défend une autre stratégie. Pourquoi ne pas privilégier un lotissement communal ou encore la rénovation de logements dans le centre-bourg ? Du côté de la majorité, le discours est tout autre. Pour le maire, ces logements répondent à un besoin de logements à loyer modéré et participent à la construction du l'EIRAC du futur. Un débat qui pourrait donc rapidement revenir sur le devant de la scène locale. Et on termine avec du sport. Et avec une déception pour le Lot-et-Garonne, le Pré-Sassais Gabriel Thuan ne conservera pas son titre européen. Sur 800 mètres, le champion d'Europe en titre, sacré à Rome en 2024, a été éliminé hier en demi-finale du championnat d'Europe de Birmingham. Le Lot-et-Garonnais de 28 ans a terminé 6e de sa course après avoir longtemps été dans le bon rythme. Mais à environ 200 mètres de l'arrivée, il n'avait plus suffisamment de ressources pour revenir sur les hommes de tête. La demi-finale a été remportée par le Britannique Max Bergin. Après la course, Gabriel Thuan a reconnu avoir peut-être payé une forte dépense nerveuse. Une élimination forcément frustrante pour celui qui espérait défendre sa couronne européenne. Et puis on parle de sport et de voix. Armandie va changer de sonorité cette saison. Le SUA a dévoilé la nouvelle voix qui accompagnera les matchs de Pro D2. Et pour la première fois dans l'histoire du club, ce sera un duo mixte de speakers. D'un côté, Florian, qui intervient depuis 5 ans sur différents événements sportifs de la région, notamment dans le cyclisme et le rugby. Il a notamment animé un championnat de France de cyclisme et des barrages de National 2. De l'autre, Mathilde, de 25 ans, passionnée de rugby, qui a découvert le micro à Aiguillon il y a 3 ans et qui n'a depuis plus quitté les animations sportives. Deux personnalités, deux voix et un objectif commun, créer du lien avec les supporters et faire monter l'ambiance dans les tribunes d'Armandie. Le grand bain pour tous les deux, ce sera le vendredi 4 septembre à 21h, lors de la deuxième journée de Pro D2. Agen recevra Brive. Voilà, c'est ainsi que nous refermons cette édition du journal. On vous souhaite une très belle matinée en notre compagnie. Nous, on se retrouve très vite pour un nouveau point sur l'actu locale.
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2: Et on attaque ce bulletin météo par le thermomètre et franchement il va encore falloir s'accrocher aujourd'hui. Ce jeudi après-midi, le Lot-et-Garonne reste en plein cœur de la chaleur avec 38 degrés, voire localement 39, voire 40 degrés. Grand soleil, ciel largement dégagé, bref, le four reste allumé aujourd'hui. Et attention, la chaleur ne va pas disparaître avec le coucher du soleil. On aura 31 à 32 degrés encore en soirée, puis une nuit particulièrement chaude avec 22 à 23 degrés au plus bas et parfois même autour de 24 degrés. Vendredi, on commence enfin à tourner la page, mais doucement. Il fera encore très chaud dès demain matin, autour de 28 degrés, avant une petite baisse des températures dans l'après-midi. En revanche, le ciel va se charger et surtout, le risque d'orage va nettement augmenter. Certains pourraient être très électriques, accompagnés de fortes rafales et parfois quasiment sans pluie. Samedi 15 août, changement de décor. Les premières averses pourraient arriver dès le matin. Puis dans l'après-midi, les orages prendront davantage de place. Côté température, 24 degrés le matin, autour de 29 l'après-midi. La nuit de samedi à dimanche pourrait rester agitée, notamment avec des orages plutôt au nord du département, tandis que le sud pourrait davantage profiter des précipitations. Et puis dimanche, les orages devraient s'éloigner, mais l'atmosphère restera humide avec des pluies plus modérées.
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2: À Villeneuve-sur-Lot, Annie, Patrick et Jérôme, ses enfants et leurs conjoints, ses petits-enfants, ses arrière-petits-enfants, parents et amis, profondément touchés par les marques de sympathie qui leur ont été témoignées lors du décès de Madame Pierrette Lozache, remercient toutes les personnes qui se sont associées à leur deuil.

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0: Bonjour à tous, à la une de l'actualité. Attention sur les routes ce week-end. 26 autoroutes prévoient une circulation extrêmement dense dès demain, notamment dans la vallée du Rhône, sur l'arc méditerranéen et vers la façade atlantique. Samedi, l'ensemble du territoire sera rouge dans les deux sens. Avec la canicule, les automobilistes sont aussi invités à éviter les heures les plus chaudes, à bien s'hydrater et à rester vigilants face au risque d'incendie. Et aussi, dans un même temps, une grève pourrait fortement perturber les vols EasyJet ce week-end du 15 août. Les agents de la compagnie française sont donc appelés à cesser le travail samedi et dimanche. Le mouvement concerne les 6 bases françaises, notamment Nice et Lyon, soit près de 1100 salariés potentiellement mobilisés. Les syndicats dénoncent leurs conditions de travail après l'échec des discussions avec la direction. Les pompiers appellent aussi à la mobilisation aujourd'hui partout en France. 9 syndicats réclament davantage de moyens, de véhicules et surtout de personnel pour faire face à des interventions toujours plus nombreuses et aux incendies plus violents. Ils demandent aussi une meilleure protection de leur santé, avec notamment la reconnaissance de certains cancers comme maladies professionnelles. Les syndicats sont actuellement reçus par le ministre de l'Intérieur, Laurent Nunez. Et puis une frappe de drone russe contre un train de passagers a fait 2 morts dans la région d'Odessa, en Ukraine. Le conducteur et son assistant ont été tués. Les 340 passagers et le personnel de bord ont pu être évacués sans blessés. Selon les chemins de fer ukrainiens, le train a été visé par un drone. Et enfin, côté sport en football, Fabien Barthez retrouve l'équipe de France. Le champion du monde 1998 est officiellement nommé entraîneur des gardiens des Bleus, Julie Pierry.
1: Oui, il rejoint le staff du nouveau sélectionneur Zinedine Zidane, son ancien coéquipier en sélection. La Fédération française de football a dévoilé aujourd'hui la composition de la nouvelle équipe technique. David Bettoni, ancien adjoint de Zidane au Real Madrid, devient entraîneur adjoint. Autre retour, celui de Grégory Dupont. Il était préparateur physique lors du Sacre mondial de 2018. Il intègre le staff comme conseiller stratégie et performance. Zinedine Zidane s'entoure donc de plusieurs hommes qu'il connaît bien pour lancer son mandat à la tête de l'équipe de France.
0: Merci Julie. Premier match pour Zizou en tant que sélectionneur des Bleus, ce sera en septembre. Et puis des chances de médailles françaises en natation ce soir au championnat d'Europe à Saint-Denis. Maxime Grousset est en finale du 100 mètres papillon, à suivre à partir de 18h30. Et juste après, c'est la finale du 50 mètres d'eau, avec au départ Marie-Ambre Molu et Annalie Pigri. Voilà pour l'essentiel de l'actualité. Bonne journée à tous.

vous venez de nous rejoindre, bienvenue sur Radio 4. Je vous accompagne jusqu'à 16h et je vais vous donner des idées de sortie pour ce jeudi. À Lougratte, c'est le dernier jour pour découvrir à l'église de Valette les poteries et sculptures de Michel Dubicki ainsi que les peintures d'Edith Lalaurie, Dominique Baucher et Gladys Kay. À Tézac, changement d'ambiance, le bistrot associatif vous attend pour une soirée karaoké dès 20h30 avec restauration possible dès 19h. Et puis deux lotos sont également prévus ce soir à Villeneuve-sur-Lot, à l'Hippodrome avec l'association Saint-Roch-Saint-Fiacre et à Castionnès avec le club de rugby des quatre cantons BHAP. Vous êtes bien sur Radio 4, la suite de votre agenda arrive après la musique. Restez avec nous.

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vous écoutez Radio 4 et plusieurs rendez-vous vont faire bouger le territoire. Et vendredi soir, il y aura du choix. À Villeréal, la Société des courses propose une soirée de courses de chevaux à l'hippodrome du Pesquier-Bas. Des animations sont prévues pour les enfants, avec également de la restauration en bord de piste. De quoi passer une soirée en famille dans un cadre très agréable. À la Roctembo, le club de rugby vous donne rendez-vous sous la halle pour une soirée escargot et entrecôte, avec la banda Abistodenas de l'Airac pour mettre l'ambiance. Les repas seront également proposés samedi, le midi et le soir, et les réservations sont conseillées. Vous êtes bien sur Radio 4 après ce morceau, direction Villeneuve-sur-Lot pour deux autres rendez-vous du vendredi soir. Ne bougez pas.

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1: Bienvenue à celles et ceux qui viennent de nous rejoindre sur Radio 4. Que vous soyez en vacances, au travail ou simplement en balade, je vous accompagne jusqu'à 16h. Et ce vendredi soir sera placé sous le signe du loto à Villeneuve-sur-Lot. Premier rendez-vous avec Coin Loto 47 qui organise son loto habituel dans la salle du marché-gare. Et puis toujours à Villeneuve, mais cette fois au Cercle Villeneuvois, la batterie Fanfare propose également son loto vendredi soir. Deux salles, deux rendez-vous et peut-être quelques cartons gagnants à la clé. Et pendant que certains tenteront leur chance, d'autres profiteront des marchés, de la musique ou des bons petits plats. C'était l'agenda du vendredi soir sur Radio 4, la musique arrive et après, cap sur samedi. Le programme s'annonce bien chargé.

Vous êtes bien sur Radio 4 et voici quelques rendez-vous à noter dans votre agenda. Samedi, les chineurs vont avoir de quoi faire. À la Roctembo, le club de rugby organise sa brocante au cœur du village. Une bonne idée pour commencer la journée tranquillement entre balades et trouvailles. Et si vous aimez chiner, direction également Beaumont du Périgord. Une brocante professionnelle est organisée samedi 15 août dans la Bastide. De quoi prendre le temps de déambuler et pourquoi pas de dénicher quelques belles pièces. Par contre, à Montcabrier, la grande brocante et le marché aux puces qui devaient réunir plus de 120 exposants sont malheureusement annulés en raison de la canicule persistante. La prudence reste de mise face aux fortes chaleurs. Et samedi, il sera aussi question de fête à Tonnens. Restez avec nous après la musique, direction donc Tonnens puis Montflanquin pour deux grands rendez-vous du week-end.

J'espère que vous passez un bel après-midi en notre compagnie sur Radio 4. On va prendre la direction de Tonneins où les animations vont débuter de bonne heure samedi pour la fête de la Saint-Christophe. Dès 8h30, rendez-vous au parc de Vénès pour un rassemblement de véhicules de collection, de belles mécaniques à admirer, avant de profiter le midi d'une restauration sur place avec de la musique. La journée se poursuivra avec des démonstrations de métiers anciens et une mise à l'honneur de motos anciennes. Et pour terminer, à 20h30, place au concours d'élégance au Théâtre de Verdure. Une journée complète avec des véhicules, du patrimoine, de la musique et une belle ambiance de fête. Radio 4 vous accompagne tout au long de cet après-midi. La suite de l'agenda de samedi arrive après la musique avec notamment les fêtes médiévales de Montflanquin.

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Bonjour à tous, à la une de l'actualité, 17e jour de canicule en France. Aujourd'hui, on dépasse officiellement la vague de chaleur de 2003 d'après Météo France. C'est le troisième épisode de canicule le plus long jamais enregistré dans le pays. Le record reste celui de juillet 83 qui avait duré 23 jours. Les pompiers appellent à une mobilisation nationale. Ils sont en grève aujourd'hui. Une intersyndicale de 9 organisations dénonce le manque de moyens et réclame des recrutements supplémentaires. Elle annonce une mobilisation le 29 septembre prochain à Paris, qui pourrait être l'une des plus importantes jamais organisées par la profession. Les représentants des pompiers ont rencontré aujourd'hui le ministre de l'Intérieur. L'incendie de Riance dans le Var est fixé, mais pas encore éteint. Le feu s'est déclenché hier soir par la foudre dans le massif de la Gardiole. Il a parcouru 13 hectares. 140 sapeurs-pompiers restent mobilisés pour traiter les lisières et les points chauds. La route départementale 23 entre Riance et Pourrières reste sous surveillance. Prudence donc si vous êtes dans le secteur. Le SDIS de l'Hérault va porter plainte après l'agression d'un pompier en plein service par un homme alcoolisé. Ça s'est passé la nuit dernière au Cap d'Agde. Le pompier souffre d'un traumatisme au genou, mais aussi de griffures à l'avant-bras. Le suspect a été conduit au commissariat. Gérald Darmanin affiche son soutien au maire d'Alès, menacé par la DZ Mafia. Le ministre de la Justice s'est rendu dans le Gard auprès de Christophe Rivinck. Il est placé sous protection policière. Gérald Darmanin promet des moyens importants pour retrouver les responsables. Attention sur les routes, ce week-end, Vinci prévoit beaucoup d'embouteillages. Dès demain, notamment dans la vallée du Rhône, l'arc méditerranéen et vers la façade atlantique. Samedi, ce sera pire, ce sera rouge dans les deux sens. Quelques conseils, évitez les heures les plus chaudes, hydratez-vous bien et soyez vigilants face au risque incendie. Les règles du chômage changent pour les ruptures conventionnelles. En métropole, les moins de 55 ans pourront être indemnisés au maximum 15 mois contre 18 aujourd'hui. Pour les 55 ans et plus, ce sera 20 mois et demi. Seules les ruptures dont le contrat se termine à partir du 1er septembre sont concernées. Allez, les primes versées aux agents de l'État sont dans le viseur de l'Inspection Générale des Finances. Elles ont représenté 76,5 milliards d'euros en 2025 et comptent pour plus d'un quart de leur rémunération. L'inspection propose de supprimer ou de regrouper certaines petites primes et de revoir les aides liées au télétravail ou aux mobilités douces. Et puis des chances de médailles françaises en natation ce soir au championnat d'Europe à Saint-Denis. Maxime Grousset est en finale du 100 mètres papillon. C'est à suivre à partir de 18h30 principalement. Allez, fin de ce flash, excellente journée à tous.

Nous voilà de retour sur Radio 4. Comme chaque jour, je vous accompagne avec des idées de sortie et de la bonne musique. Et si vous aimez remonter le temps, direction Montflanquin. Ce week-end, ce sont les traditionnelles fêtes médiévales. Samedi et dimanche, tout un programme d'animation vous est réservé avec visites, spectacles, tournois de chevalerie, ateliers et restauration. De quoi passer une journée dépaysante sans aller très loin. Et si vous souhaitez plus de détails, retrouvez l'interview de Didier Lambert, président du groupe d'expression Montflanquinois, en podcast sur radio4.fr. Pour la soirée, autre ambiance à Lausanne avec les tables gourmandes qui accueilleront le groupe Lou Stonebridge. À Ferensac, l'association Culture et Loisirs propose une soirée paella à la salle des fêtes. Attention, les réservations sont nécessaires. Et à Villeneuve-sur-Lot, au Cercle Villeneuvois, deux lotos sont prévus samedi à 15h et à 20h30. Cette fois, les bénéfices seront destinés aux sinistrés des incendies de Gironde et des Landes. Voilà de belles idées pour profiter de cette journée d'été. Je vous retrouve dans quelques instants avec d'autres rendez-vous à découvrir en Lot-et-Garonne. Restez bien avec nous sur Radio 4.

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Dans les prochains jours, restez bien à l'écoute de Radio 4 dans les matinales. Des entrées à Walligator et au parc aquatique à Agen sont à gagner. Un bon plan pour se rafraîchir en ces temps de forte chaleur. On poursuit notre agenda des associations avec des activités pour ce dimanche. À Castionnès, les amateurs de belles mécaniques pourront découvrir un rassemblement de véhicules anciens et de prestige le matin dans la Grand Rue et sur la place des Cornières. À Villeréal, place au Grand Vide-Grenier, organisé par l'Amicale des commerçants et artisans. Là encore, de quoi prendre le temps de chiner et de flâner dans la Bastide. À Villeneuve-sur-Lot, le Cercle Villeneuvois proposera deux nouveaux lotos, un à 15h et l'autre à 20h30. Et pour terminer la journée en musique, rendez-vous à Castionnès à 19h sur la place de la mairie pour une soirée gourmande avec le groupe Pop Corse et son répertoire pop anglo-saxon. Radio 4 vous accompagne dans la bonne humeur cet après-midi. Après la musique, quelques rendez-vous à noter pour les prochains jours.

Merci d'être avec nous cet après-midi. C'est toujours un plaisir de vous accompagner sur Radio 4. Petit détour maintenant par les 14 et 15 août. Si vous cherchez une sortie à prévoir sur ces deux journées, direction Duravel. La place du Foirail accueillera la foire aux vins et aux produits régionaux. Une belle occasion de découvrir les producteurs et les spécialités du secteur, mais aussi de prendre le temps de manger sur place. Côté animation, le programme réserve également quelques surprises avec un carto magicien et de l'hypnose de spectacle. Bref, deux journées pour se balader, découvrir, goûter et profiter de l'ambiance de la foire. Alors si Duravel est sur votre route dans les prochains jours, pensez à noter les dates, les 14 et 15 août. Vous écoutez Radio 4, la musique revient et juste après, cap sur mardi prochain avec deux marchés gourmands à retenir.

vous êtes toujours avec Radio 4 et voici les deux marchés gourmands au programme de votre mardi soir prochain. Premier arrêt à Dos pour un marché gourmand avec DJ Jones à l'animation. De quoi prévoir une soirée conviviale autour de bons produits et de bonne musique. Et puis direction la Croix-Blanche où un autre marché gourmand sera organisé également mardi soir avec une animation musicale. Deux villages, deux ambiances gourmandes et surtout deux bonnes idées pour prolonger l'esprit des vacances et profiter d'une soirée en plein air. Gardez donc ces deux noms en tête, Dos et la Croix-Blanche, et c'est mardi soir. C'était votre agenda sorti sur Radio 4, mais il reste encore quelques rendez-vous culturels à découvrir. Une petite pause musicale et juste après, les expositions à voir en ce moment.

un peu de culture maintenant sur Radio 4. Si vous aimez les expositions, deux rendez-vous sont à découvrir à Pujol. Dans la salle culturelle, l'exposition des peintures de Sandra Bigon se poursuit jusqu'au 25 août. Une exposition à découvrir tranquillement au fil de l'été. Le vernissage aura lieu vendredi à 18h. Et puis dans l'église Sainte-Foy, les amis de Pujol présentent les peintures et les collages de Cécile Hortal. Deux lieux, deux univers artistiques et une bonne idée de sortie si vous avez envie de faire une pause entre deux balades ou deux rendez-vous estivaux. Et puisque l'été est loin d'être terminé, il reste encore un événement musical à noter dans vos agendas. Vous êtes sur Radio 4, restez avec nous. Après la musique, dernier rendez-vous avec le Festival de musique de Lausanne.

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De retour sur Radio 4 pour terminer cet agenda, un rendez-vous musical à noter dès maintenant. À Lausanne, l'Académie Festival de Musique se déroulera du 17 au 22 août au Château des Ducs et sous la Halle. Chaque jour, des artistes de renom seront au rendez-vous. De jeunes talents auront également leur place sur scène et les stagiaires participeront à des masterclass. Un festival qui mêle donc concerts, découvertes et transmissions dans deux beaux lieux de Lausanne. Voilà pour les idées de sortie des prochains jours, des expositions, des marchés gourmands, des lotos, des brocantes, des fêtes, de la musique, bref, de quoi remplir largement l'agenda. Merci d'avoir passé ce moment avec Radio 4, continuez à nous écouter cet après-midi, la musique revient maintenant. Très bel après-midi à toutes et à tous et à très vite sur Radio 4.

Bonjour à tous, à la une de l'actualité, 17e jour de canicule en France. Aujourd'hui, on dépasse officiellement la vague de chaleur de 2003 d'après Météo France. C'est le troisième épisode de canicule le plus long jamais enregistré dans le pays. Le record reste celui de juillet 83 qui avait duré 23 jours. Les pompiers appellent à une mobilisation nationale. Ils sont en grève aujourd'hui. Une intersyndicale de 9 organisations dénonce le manque de moyens et réclame des recrutements supplémentaires. Elle annonce une mobilisation le 29 septembre prochain à Paris, qui pourrait être l'une des plus importantes jamais organisées par la profession. Les représentants des pompiers ont rencontré aujourd'hui le ministre de l'Intérieur. L'incendie de Riance dans le Var est fixé, mais pas encore éteint. Le feu s'est déclenché hier soir par la foudre dans le massif de la Gardiole. Il a parcouru 13 hectares. 140 sapeurs-pompiers restent mobilisés pour traiter les lisières et les points chauds. La route départementale 23 entre Riance et Pourrières reste sous surveillance. Prudence donc si vous êtes dans le secteur. Le SDIS de l'Hérault va porter plainte après l'agression d'un pompier en plein service par un homme alcoolisé. Ça s'est passé la nuit dernière au Cap d'Agde. Le pompier souffre d'un traumatisme au genou, mais aussi de griffures à l'avant-bras. Le suspect a été conduit au commissariat. Gérald Darmanin affiche son soutien au maire d'Alès, menacé par la DZ Mafia. Le ministre de la Justice s'est rendu dans le Gard auprès de Christophe Rivinck. Il est placé sous protection policière. Gérald Darmanin promet des moyens importants pour retrouver les responsables. Attention sur les routes, ce week-end Vinci prévoit beaucoup d'embouteillages dès demain, notamment dans la vallée du Rhône, l'arc méditerranéen et vers la façade atlantique. Samedi, ce sera pire, ce sera rouge dans les deux sens. Quelques conseils, évitez les heures les plus chaudes, hydratez-vous bien et soyez vigilants face au risque incendie. Les règles du chômage changent pour les ruptures conventionnelles. En métropole, les moins de 55 ans pourront être indemnisés au maximum 15 mois contre 18 aujourd'hui. Pour les 55 ans et plus, ce sera 20 mois et demi. Seules les ruptures dont le contrat se termine à partir du 1er septembre sont concernées. Allez, les primes versées aux agents de l'État sont dans le viseur de l'Inspection Générale des Finances. Elles ont représenté 76,5 milliards d'euros en 2025 et comptent pour plus d'un quart de leur rémunération. L'inspection propose de supprimer ou de regrouper certaines petites primes et de revoir les aides liées au télétravail ou aux mobilités douces. Et puis des chances de médailles françaises en natation ce soir au championnat d'Europe à Saint-Denis. Maxime Grousset est en finale du 100 mètres papillon. C'est à suivre à partir de 18h30 principalement. Allez, fin de ce flash, excellente journée à tous.

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Bonjour à tous, à la une de l'actualité, 17e jour de canicule en France. Aujourd'hui, on dépasse officiellement la vague de chaleur de 2003 d'après Météo France. C'est le troisième épisode de canicule le plus long jamais enregistré dans le pays. Le record reste celui de juillet 83 qui avait duré 23 jours. Les pompiers appellent à une mobilisation nationale. Ils sont en grève aujourd'hui. Une intersyndicale de 9 organisations dénonce le manque de moyens et réclame des recrutements supplémentaires. Elle annonce une mobilisation le 29 septembre prochain à Paris, qui pourrait être l'une des plus importantes jamais organisées par la profession. Les représentants des pompiers ont rencontré aujourd'hui le ministre de l'Intérieur. L'incendie de Riance dans le Var est fixé mais pas encore éteint. Le feu s'est déclenché hier soir par la foudre dans le massif de la Gardiole. Il a parcouru 13 hectares, 140 sapeurs-pompiers restent mobilisés pour traiter les lisières et les points chauds. La route départementale 23 entre Riance et Pourrières reste sous surveillance. Prudence donc si vous êtes dans le secteur. Le SDIS de l'Hérault va porter plainte après l'agression d'un pompier en plein service par un homme alcoolisé. Ça s'est passé la nuit dernière au Cap d'Agde. Le pompier souffre d'un traumatisme au genou, mais aussi de griffures à l'avant-bras. Le suspect a été conduit au commissariat. Gérald Darmanin affiche son soutien au maire d'Alès, menacé par la DZ Mafia. Le ministre de la Justice s'est rendu dans le Gard auprès de Christophe Rivinck. Il est placé sous protection policière. Gérald Darmanin promet des moyens importants pour retrouver les responsables. Attention sur les routes, ce week-end, Vinci prévoit beaucoup d'embouteillages dès demain, notamment dans la vallée du Rhône, l'arc méditerranéen et vers la façade atlantique. Samedi, ce sera pire, ce sera rouge dans les deux sens. Quelques conseils, évitez les heures les plus chaudes, hydratez-vous bien et soyez vigilants face au risque incendie. Les règles du chômage changent pour les ruptures conventionnelles. En métropole, les moins de 55 ans pourront être indemnisés au maximum 15 mois contre 18 aujourd'hui. Pour les 55 ans et plus, ce sera 20 mois et demi. Seules les ruptures dont le contrat se termine à partir du 1er septembre sont concernées. Allez, les primes versées aux agents de l'État sont dans le viseur de l'Inspection Générale des Finances. Elles ont représenté 76,5 milliards d'euros en 2025 et comptent pour plus d'un quart de leur rémunération. L'inspection propose de supprimer ou de regrouper certaines petites primes et de revoir les aides liées au télétravail ou aux mobilités douces. Et puis des chances de médailles françaises en natation ce soir au championnat d'Europe à Saint-Denis. Maxime Grousset est en finale du 100 mètres papillon. C'est à suivre à partir de 18h30 principalement. Allez, fin de ce flash, excellente journée à tous.

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0: Bonsoir à tous, à la une de l'actualité. Emmanuel Macron est attendu lundi à Bormes-les-Mimosas dans le Var pour les cérémonies de la Libération. Le président profitera de ce déplacement pour rencontrer les maires des communes touchées par l'incendie du Gros Bession, mais aussi les pompiers mobilisés. Le feu a détruit 6300 hectares et n'est toujours pas considéré comme éteint. La déception des pompiers. Ils disent n'avoir obtenu aucune mesure concrète après leur rencontre avec le ministre de l'Intérieur, Laurent Nunez. Ils réclament des recrutements massifs et plus de moyens. Une mobilisation est annoncée fin septembre avec un rassemblement à Paris du 26 au 28, puis une journée d'action le 29. Une cyberattaque chez un prestataire de Santé publique France. Les coordonnées de près de 80 000 personnes ont été compromises. On parle d'adresse mail, postale et numéro de téléphone. L'agence précise qu'aucune donnée de santé n'a été volée. La plateforme concernée a été mise en maintenance et l'incident signalé à la CNIL. La canicule en cours depuis le 28 juillet a atteint un record de 17 jours et dépasse celle de 2003. C'est la troisième plus longue vague de chaleur jamais enregistrée en France. Les températures resteront très élevées demain avant une baisse progressive avec les orages attendus ce week-end. Le bilan est plutôt rassurant au lendemain de l'éclipse solaire. Aucun afflux particulier n'a été constaté dans les urgences ophtalmologiques, notamment à Paris, Bayonne et dans le Nord. Les spectateurs semblent avoir largement respecté les consignes de protection. Le bilan définitif des éventuelles brûlures de la rétine est attendu demain. Dans l'actualité également, la grande distribution est appelée à faire un geste pour les agriculteurs en période de canicule ou de forte chaleur, annonce de la ministre de l'Agriculture, Jacques Terrance.
1: Oui, Annie Genevard demande à l'ensemble de la filière alimentaire de se mobiliser face aux difficultés rencontrées par les éleveurs, les maraîchers, les céréaliers notamment. Concrètement, elle demande aux supermarchés davantage de souplesse. Les enseignes pourraient par exemple accepter des fruits de calibre différent de ceux habituellement commercialisés. Elles sont aussi invitées à entendre les producteurs lorsqu'ils réclament une revalorisation de leur prix. De leur côté, les consommateurs sont encouragés à privilégier les produits d'origine française. Pas assez pour les syndicats agricoles. La FNSEA demande un plan de soutien de plusieurs milliards d'euros. C'est ce que prépare le gouvernement pour aider la trésorerie des exploitations.
0: Merci Jacques. Une première estimation évalue le coût de cet été exceptionnel entre 10 et 15 milliards d'euros. La ministre de l'Agriculture doit parler avec les préfets dans quelques jours pour établir un bilan plus précis. Et puis, la plateforme Twitch va désormais utiliser les contenus de ses streamers pour entraîner les modèles d'intelligence artificielle d'Amazon. Une option activée par défaut, les utilisateurs qui refusent devront donc la désactiver eux-mêmes. Fin de ce flash, excellente soirée à tous.

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0: Bonsoir à tous, à la une de l'actualité. Emmanuel Macron est attendu lundi à Bormes-les-Mimosas dans le Var pour les cérémonies de la Libération. Le président profitera de ce déplacement pour rencontrer les maires des communes touchées par l'incendie du Gros Bession, mais aussi les pompiers mobilisés. Le feu a détruit 6300 hectares et n'est toujours pas considéré comme éteint. La déception des pompiers. Ils disent n'avoir obtenu aucune mesure concrète après leur rencontre avec le ministre de l'Intérieur, Laurent Nunez. Ils réclament des recrutements massifs et plus de moyens. Une mobilisation est annoncée fin septembre avec un rassemblement à Paris du 26 au 28, puis une journée d'action le 29. Une cyberattaque chez un prestataire de Santé publique France. Les coordonnées de près de 80 000 personnes ont été compromises. On parle d'adresse mail, postale et numéro de téléphone. L'agence précise qu'aucune donnée de santé n'a été volée. La plateforme concernée a été mise en maintenance et l'incident signalé à la CNIL. La canicule en cours depuis le 28 juillet a atteint un record de 17 jours et dépasse celle de 2003. C'est la troisième plus longue vague de chaleur jamais enregistrée en France. Les températures resteront très élevées demain avant une baisse progressive avec les orages attendus ce week-end. Le bilan est plutôt rassurant au lendemain de l'éclipse solaire. Aucun afflux particulier n'a été constaté dans les urgences ophtalmologiques, notamment à Paris, Bayonne et dans le Nord. Les spectateurs semblent avoir largement respecté les consignes de protection. Le bilan définitif des éventuelles brûlures de la rétine est attendu demain. Dans l'actualité également, la grande distribution est appelée à faire un geste pour les agriculteurs en période de canicule ou de forte chaleur, annonce de la ministre de l'Agriculture, Jacques Terrance.
1: Oui, Annie Genevard redemande à l'ensemble de la filière alimentaire de se mobiliser face aux difficultés rencontrées par les éleveurs, les maraîchers, les céréaliers notamment. Concrètement, elle demande aux supermarchés davantage de souplesse. Les enseignes pourraient par exemple accepter des fruits de calibre différent de ceux habituellement commercialisés. Elles sont aussi invitées à entendre les producteurs lorsqu'ils réclament une revalorisation de leurs prix. De leur côté, les consommateurs sont encouragés à privilégier les produits d'origine française. Pas assez pour les syndicats agricoles. La FNSEA demande un plan de soutien de plusieurs milliards d'euros. C'est ce que prépare le gouvernement pour aider la trésorerie des exploitations.
0: Merci Jacques. Une première estimation évalue le coût de cet été exceptionnel entre 10 et 15 milliards d'euros. La ministre de l'Agriculture doit parler avec les préfets dans quelques jours pour établir un bilan plus précis. Et puis, la plateforme Twitch va désormais utiliser les contenus de ses streamers pour entraîner les modèles d'intelligence artificielle d'Amazon. Une option activée par défaut, les utilisateurs qui refusent devront donc la désactiver eux-mêmes. Fin de ce flash, excellente soirée à tous.

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6: 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Aujourd'hui, on va parler de la sécurité des menuiseries, portes, fenêtres, avec Jean-Yves. Bonjour.
7: Bonjour. Pour parler de la sécurité, quand on remplace souvent les menuiseries, on pense d'abord au chauffage, mais rarement à la sécurité. La sécurité, c'est plus de points d'accroche sur les menuiseries, plus de galets champignons. Alors les galets champignons, c'est quoi ? C'est des fermetures à retardateur d'effraction, des pommelles renforcées sur tout ce qui est de la menuiserie, et souvent au vitrage sécurite. Le vitrage sécurite, c'est le même vitrage qu'on peut avoir sur les vitrages de pare-brise. C'est une option. Aujourd'hui, il y a un peu plus de 1000 cambriolages par an dans le Lot-et-Garonne et un peu plus de 210 000 cambriolages en France. Il y a le chauffage, il y a l'isolation thermique, mais il y a aussi la sécurité qui est très importante.
8: Comme bonne clôture, bon portail, mais aussi des bonnes fermetures.
7: Voilà, des bonnes fermetures. Donc aujourd'hui, on ne fait pas des anti-infractions, mais des retardateurs d'effraction. Être bien équipé chez soi, c'est aussi être serein quand on part en vacances. Une bonne fenêtre, c'est aussi une fenêtre qui protège sans qu'on y pense.
6: Il existe des moyens de sécurité aussi intérieure pour les enfants ?
7: La sécurité des biens et des personnes, c'est une sécurité qui se base à l'intérieur des maisons, notamment pour les vitrages sécurité à l'intérieur, notamment sur de la garde d'enfants, sur des petites poignées à clé pour éviter aux enfants de pouvoir ouvrir les fenêtres et pouvoir tomber facilement. Il existe aussi de la sécurité pour l'intérieur et non pas pour le cambriolage.
6: C'était l'Instant Réno. 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

The Script annonce son retour, le groupe irlandais sort son nouvel album The User's Guide to Being Human, des morceaux écrits principalement à Los Angeles. C'est un disque très personnel, riche en émotions. Une tournée européenne est annoncée avant des concerts en Asie et en Australie en 2027. Qui débarque dans les rayons, c'est le groupe britannique Jungle. Il dévoile son 5e album Sunshine, dedans des sonorités soul et indie folk. Jungle repartira aussi en tournée mondiale avec une date française, ce sera Paris le 30 octobre prochain, on note la date. Star dévoile des nouveaux morceaux. La chanteuse nigériane sort Stargirl. Révélée avec les tubes Rush et Bloody Samaritan, la star montante de l'Afrobeat promet un nouveau chapitre de sa carrière. Entre Afropop, R&B et influences internationales, c'est déjà dispo. Voilà, vous savez tout. Bonne écoute, à la semaine prochaine.

0: Bonsoir à tous, à la une de l'actualité, Emmanuel Macron est attendu lundi à Bormes-les-Mimosas dans le Var pour les cérémonies de la Libération. Le président profitera de ce déplacement pour rencontrer les maires des communes touchées par l'incendie du Gros Bession, mais aussi les pompiers mobilisés. Le feu a détruit 6300 hectares et n'est toujours pas considéré comme éteint. La déception des pompiers. Ils disent n'avoir obtenu aucune mesure concrète après leur rencontre avec le ministre de l'Intérieur, Laurent Nunez. Ils réclament des recrutements massifs et plus de moyens. Une mobilisation est annoncée fin septembre avec un rassemblement à Paris du 26 au 28, puis une journée d'action le 29. Une cyberattaque chez un prestataire de Santé publique France. Les coordonnées de près de 80 000 personnes ont été compromises. On parle d'adresse mail, postale et numéro de téléphone. L'agence précise qu'aucune donnée de santé n'a été volée. La plateforme concernée a été mise en maintenance et l'incident signalé à la CNIL. La canicule en cours depuis le 28 juillet atteint un record de 17 jours et dépasse celle de 2003. C'est la troisième plus longue vague de chaleur jamais enregistrée en France. Les températures resteront très élevées demain avant une baisse progressive avec les orages attendus ce week-end. Le bilan est plutôt rassurant au lendemain de l'éclipse solaire. Aucun afflux particulier n'a été constaté dans les urgences ophtalmologiques, notamment à Paris, Bayonne et dans le Nord. Les spectateurs semblent avoir largement respecté les consignes de protection. Le bilan définitif des éventuelles brûlures de la rétine est attendu demain. Dans l'actualité également, la grande distribution est appelée à faire un geste pour les agriculteurs en période de canicule ou de forte chaleur, annonce de la ministre de l'Agriculture, Jacques Terrance.
1: Oui, Yannick Genevard demande à l'ensemble de la filière alimentaire de se mobiliser face aux difficultés rencontrées par les éleveurs, les maraîchers, les céréaliers notamment. Concrètement, elle demande aux supermarchés davantage de souplesse. Les enseignes pourraient par exemple accepter des fruits de calibre différent de ceux habituellement commercialisés. Elles sont aussi invitées à entendre les producteurs lorsqu'ils réclament une revalorisation de leur prix. De leur côté, les consommateurs sont encouragés à privilégier les produits d'origine française. Pas assez pour les syndicats agricoles. La FNSEA demande un plan de soutien de plusieurs milliards d'euros. C'est ce que prépare le gouvernement pour aider la trésorerie des exploitations.
0: Merci Jacques. Une première estimation évalue le coût de cet été exceptionnel entre 10 et 15 milliards d'euros. La ministre de l'Agriculture doit parler avec les préfets dans quelques jours pour établir un bilan plus précis. Et puis, la plateforme Twitch va désormais utiliser les contenus de ses streamers pour entraîner les modèles d'intelligence artificielle d'Amazon. Une option activée par défaut, les utilisateurs qui refusent devront donc la désactiver eux-mêmes. Fin de ce flash, excellente soirée à tous.

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